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1: Enrique Iglesias,

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1: Pendule à l'heure, il est 3h.
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4: Bonjour, bon réveil et merci d'écouter RFI. Les 5h ici à Paris, 6h à Ramallah.
2: Martin Guèze.
4: À la une, l'inquiétude de l'armée israélienne qui alerte sur la multiplication des fronts. L'armée déployée à Gaza, en Syrie, au Liban, elle est aussi censée protéger les colonies et les avant-postes en Cisjordanie occupée, alors que les violences se multiplient dans ce territoire palestinien. Une trêve express déjà lointaine entre Moscou et Kiev. La Russie a repris ses bombardements en Ukraine cette nuit. La Russie qui vient d'inaugurer par ailleurs un premier pont routier reliant le pays à la Corée du Nord. Le marché de Kadutu, dévasté par les flammes à Bukavu, dans l'est de la RDC, la capitale du Sud Kivu, où les incendies se multiplient. Et puis enfin l'Australie qui investit dans le charbon, une industrie très polluante, ce qui inquiète les défenseurs de l'environnement dans le pays. Israël menace l'autorité palestinienne d'une guerre totale après l'attaque au couteau commise par un Palestinien contre un colon dans le nord de la Cisjordanie occupée. C'est ce qu'a déclaré le ministre israélien de la Défense, Israël Katz. L'assaillant a été abattu par des militaires israéliens. La Cisjordanie, où les violences ont explosé depuis octobre 2023, avec des attaques quasi quotidiennes des colons israéliens et des raids dans des villages palestiniens. Plus de 1000 Palestiniens ont été tués sur cette période. La presse israélienne, par ailleurs, elle rapporte l'inquiétude d'officiels de l'armée qui estiment que les nouvelles colonies et les avant-postes seront difficiles à défendre, les soldats israéliens étant déjà déployés à Gaza, au Liban ou encore en Syrie, à Blajounaïdi.
5: C'est une situation sécuritaire jugée inédite par les responsables militaires cités par le journal Haaretz. Le nombre de bataillons déployés en Cisjordanie doit atteindre 26 cette semaine. Un record, rappelle le quotidien israélien de gauche. En cause notamment la multiplication des nouvelles colonies et avant-postes dont plusieurs ont été créés sans infrastructure de sécurité suffisante. Certaines colonies ne disposent que d'une seule route d'accès. Certains axes traversent les villages palestiniens et pourraient être bloqués en cas d'attaque. Autre inquiétude, la montée des violences commises par les colons eux-mêmes. Des responsables militaires craignent désormais qu'une attaque faisant de nombreuses victimes palestiniennes ne déclenche une vague de représailles dans toute la Cisjordanie. Une source diplomatique à RFI reconnaissait la semaine dernière « Ces violences nous posent un problème en interne et en externe ». À quelques semaines d'élections majeures, certains hauts gradés dénoncent également un manque de coopération avec la police et des pressions politiques croissantes. Plusieurs responsables préviennent, les forces israéliennes déjà fortement mobilisées à Gaza et sur la frontière nord, pourrait avoir de plus en plus de mal à protéger les nouvelles colonies.
4: Abdelajounaïdi. Au Yémen, les rebelles houthis disent avoir frappé plusieurs cibles en Arabie Saoudite, dont des installations du géant pétrolier Aramco dans le sud-ouest du pays. Riyad, on le rappelle, soutient actif des forces gouvernementales yéménites. En guerre avec les Houthis pro-iraniens depuis 2014, les autorités saoudiennes n'ont pour l'heure pas confirmé. Les Houthis qui accusent l'Arabie Saoudite d'avoir frappé plusieurs zones au Yémen, où des combats d'une rare violence ont repris depuis jeudi, faisant plus de 300 morts dans le pays, notamment autour du détroit de Bab el-Mandeb. Quelques milliers de personnes se sont rassemblées hier soir dans les rues de Berlin, la capitale allemande, appelant à stopper le parti d'extrême droite de l'AFD. Après le succès électoral de la formation en Saxe-Anhalt, une participation plutôt modeste hier à Berlin, alors que deux autres élections régionales sont prévues le 20 septembre dans le pays. Le chancelier allemand Friedrich Merz s'est lui dit profondément choqué par la victoire de l'AFD. Il a assuré qu'il tenterait de mieux expliquer ses futures réformes dans le pays. De fortes explosions entendues cette nuit à Kiev, la capitale ukrainienne, où les frappes russes ont repris quelques minutes après l'expiration de la mini-trêve de 3 jours conclue entre la Russie et l'Ukraine, soit le temps de la visite des émissaires de Donald Trump, Jared Kushner et Steve Witkoff. La Russie, par ailleurs, qui a enfin inauguré un premier pont routier avec la Corée du Nord, un édifice censé être achevé le 19 juin dernier, mais qui a pris beaucoup de retard, un pont qui vient remplacer le seul lien qui unissait les deux territoires. Un vieux chemin de fer de la fin des années 50. Un pont qui devrait faciliter les échanges et qui devrait surtout profiter à Pyongyang. C'est en tout cas ce qu'estime le chercheur Martin Williams, spécialiste de la Corée du Nord.
6: La Russie fournit à la Corée du Nord de nombreux biens de consommation, des matières premières. D'une manière générale, elle soutient l'économie nord-coréenne. En revanche, on ne sait pas ce que peuvent représenter les échanges en termes de volume. La Corée du Nord est très hermétique, elle ne donne pas ce genre d'informations. Mais on entend ici et là à Pyongyang des témoignages selon lesquels de plus en plus de produits russes ont fait leur apparition dans les supermarchés. La Corée du Nord est en quelque sorte sous pression pour améliorer les conditions de vie de sa population. Donc, plus de produits étrangers, des produits de meilleure qualité, tout cela peut contribuer à renforcer le sentiment que la vie s'améliore dans le pays. Ce nouveau pont est donc indispensable pour une grande partie des échanges commerciaux qui transitent principalement de la Russie vers la Corée du Nord.
7: Et les propos recueillis par Nicolas Feldman du service international de RFI.
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7: RFI 4h05 à Kinshasa, 5h05 à Bukavu, dans l'est de la RDC, la capitale du Sud Kivu, sous occupation de la FCM-23, déplore ces dernières semaines de très nombreux incendies. Dernier exemple en date, celui qui a dévasté ce dimanche le plus grand marché, celui de Kadutu, emblématique de la ville. Un incendie qui s'est propagé depuis des maisons adjacentes, un brasier qui a engendré de très importants dégâts. Reportage avec nos équipes en RDC et le récit depuis Paris d'Alexandra Branjon.
8: Au milieu des débris, Madeleine contemple avec désarroi son commerce parti en fumée, du poisson importé du Kenya et qu'elle vendait en gros sur le marché de Kadutu.
9: Tout a été détruit dans ce feu. Ce n'est qu'avant-hier que j'ai déchargé ma marchandise des poissons salés en provenance du Kenya et tout a été consumé. Toutes nos économies sont parties en fumée. Nous sommes complètement anéantis.
8: Accolés au marché, des bâtiments du quartier de Nyamugo ont également été ravagés par l'incendie. Vendeur de boissons, Patrick Moufouto a tout perdu lorsqu'un immeuble de 4 étages dans lequel se trouvait son stock s'est effondré.
10: Ça fait 5 ans que je me débrouille. Je viens de tout perdre en une seule journée. Plus de 5000 dollars. Ça me fait très mal.
8: La société civile déplore ce nouvel incendie. La vie économique de Bukavu et les moyens de subsistance de nombreuses familles sont déjà très éprouvés par la guerre. Rappelle Maître Amani Lamba Chadrak, président du Parlement citoyen pour la démocratie et la bonne gouvernance en RDC.
11: Sur une période d'une année, nous avons monitoré 57 personnes mortes dans les incendies, 2831 maisons parties en fumée, plus de 4000 ménages estimés à plus de 18 000 personnes en train de vivre dans les églises, dans les écoles et dans des familles d'accueil parce qu'ils ont perdu leur maison.
8: Même si elle n'exclut pas que certains incendies soient d'origine criminelle, la société civile souligne que la multiplication des feux ces derniers mois est souvent due à l'imprudence humaine et au raccordement frauduleux du courant électrique.
7: En Chine à présent, ces très bons chiffres pour l'économie du pays qui viennent d'être publiés. En un an, les exportations chinoises ont augmenté de 25%, avec notamment une très nette accélération des échanges avec les États-Unis où les exportations ont augmenté de 34% en une année. La Chine qui exporte plus et qui importe plus aussi, des importations en hausse de 28% sur les 12 derniers mois. En Australie, enfin, le pays retourne au charbon puisque le gouvernement australien vient d'autoriser l'agrandissement de la mine de charbon de Sarajevo dans le Queensland, au nord-est du pays. Une mine qui doit produire 55 millions de tonnes de charbon d'ici 2055. Le charbon qui reste une industrie extrêmement polluante. Le coût environnemental de cette exploitation est estimé à 120 millions de tonnes de CO2 rejetées dans l'atmosphère. Exorbitant, s'insurgent les défenseurs du climat, Igor Strauss.
12: L'annonce a exaspéré les défenseurs de l'environnement. Permettre l'exploitation d'une mine de charbon, le combustible fossile le plus émetteur de CO2, et donc largement responsable du réchauffement climatique, pendant 30 années supplémentaires. Et puis il y a le calendrier, car cette décision intervient alors que le Premier ministre australien, Anthony Albanese, dialogue avec les dirigeants du Pacifique, pour qui le changement climatique est la plus grande menace pour les moyens de subsistance, la sécurité et le bien-être des populations du Pacifique, en raison du risque de submersion de nombreuses îles de cet océan. Mais cette annonce intervient également au moment où le programme des Nations Unies pour l'environnement a confirmé que le monde dépassera la limite de plus 1,5 degré d'ici la fin de la décennie, exhortant les pays du G20 à se détourner des énergies fossiles plutôt que d'encourager leur production. Pour les organisations environnementales, cette décision confirme la position de l'Australie comme plus gros pollueur de la région Pacifique et premier exportateur mondial de charbon, un comble note-t-elle pour un pays qui co-présidera la future COP climat en Turquie en novembre prochain.
7: Enfin, au basket, malgré sa victoire historique contre l'Espagne en Coupe du Monde samedi, le Mali échoue à se qualifier pour les huitièmes de finale en Allemagne face aux pays hôtes. Les Maliennes se sont inclinées 83-58 pour leur dernier match de poule et terminent à la dernière place du groupe A. Les quatre premières équipes de chaque groupe filent directement en quart de finale, à savoir les États-Unis, l'Espagne, la Belgique et la France. Et puis enfin, en tennis, cap sur les quarts de finale de l'US Open pour le Russe Karen Khachanov qui a gagné en 5-7. Ça passe aussi pour le Néerlandais Van de Zandschulp, pourtant mené deux manches à rien par le Français Arthur Géa.

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1: Aujourd'hui, le 2 septembre, nous fêtons les Ingrid et les Eustache. La citation du jour, nous la devons à Whip et Kinsella. Le succès, c'est obtenir ce que l'on veut. Le bonheur, c'est de vouloir ce que l'on obtient. Et le dicton de ce 2 septembre ? Du 1er au 8, l'hirondelle fuit. Bonne journée.
2: Bonjour à tous, nous fêtons Adrien. Alors, ferez-vous partie des signes les plus chanceux du zodiaque ?
3: Eh bien, Bélier, il serait souhaitable de remettre à plus tard les changements envisagés dans votre travail, les influx n'y étant pas favorables.
2: Taureau, vous risquez de vous montrer trop agressif dans vos relations avec votre entourage professionnel.
3: Gémeaux, vous obtiendrez les réponses à vos questions. Toutes ne vont pas vous faire plaisir, mais au moins, vous savez à quoi vous attendre.
2: Cancer, les astres ne vous faisant pas de cadeaux sur le plan financier, vous devrez concentrer vos efforts en vue d'améliorer votre situation.
3: Lion, le travail sera bien influencé dans l'ensemble et des projets anciens pourront prendre forme du jour au lendemain.
2: Vierge, ce sera le moment idéal pour négocier. Sachez qu'une attitude optimiste fait mieux qu'un long discours.
3: Balance, une envie irrésistible de vous lancer dans de nouveaux projets et défis vous envahit aujourd'hui.
2: Scorpion, vous vous montrerez très sensuel, un peu trop même parfois. Soyez un peu plus discret dans vos manœuvres de séduction.
3: Sagittaire, Mars, la planète de l'action et de l'énergie, va décupler votre combativité.
2: Capricorne, votre vie sociale est animée, votre humour amuse la galerie.
3: Verseau, les difficultés vous bloqueront au lieu de réveiller votre esprit de compétition. Quel dommage.
2: Enfin, Poisson, il faudra vous montrer modéré et circonspect dans vos dépenses. Bonne journée à tous, à demain. Demain, ce sera la Saint-Alain.
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3: Les fruits et légumes que l'on peut arrêter d'éplucher, quels sont donc les fruits et légumes que l'on épluche à tort ? Il faut bien entendu privilégier des aliments issus de l'agriculture biologique, afin d'éviter les traces de pesticides nocifs, qui se retrouvent bien souvent sur la peau. La courgette, très faible en calories, 16 au 100 grammes, elle est composée de 90% d'eau et elle regorge de minéraux et d'oligo-éléments, de vitamines C, B et A, et sa peau en contient tout autant. La pomme, bien sûr, beaucoup de personnes enlèvent la peau car elle serait difficile à digérer. Cela veut dire qu'elle est riche en fibres et, par conséquent, donne une sensation de satiété et facilite en fait la digestion. La peau de la pomme est riche en quercétine, en vitamine C et en triterpénoïdes qui aident à combattre les cancers. La patate douce, dommage de se priver de la vitamine C, du potassium et du bêta-carotène présents dans la peau de la patate douce. Le concombre, la peau du concombre, surtout ceux à la peau verte foncée, est chargée en antioxydants et en fibres. La carotte, il n'y a aucune raison de ne pas manger la peau de la carotte, étant donné que la majorité des antioxydants sont contenus dans la peau ou directement en dessous. Les aubergines, la peau des aubergines contient un phytonutriment appelé nasunin. Cet antioxydant puissant prévient les dégâts cellulaires qui peuvent être causés par le vieillissement ou par la maladie. Le kiwi, il est riche en vitamine C, K, en fibres et potassium. De plus, il est riche en antioxydants puissants. Sa peau concentre ces antioxydants. On peut donc consommer la peau du kiwi. La pomme de terre, elle est épluchée de manière quasi permanente. Mauvaise idée, puisque 20% des valeurs nutritives, comme la vitamine C et les minéraux, sont contenues dans la peau. C'est également dans la peau que l'on retrouve la majorité des fibres. Seule précaution, nettoyez la peau en profondeur, en insistant bien dans les tubercules, pour éliminer les résidus de terre éventuels. À noter, les légumes non bio sont traités avec des produits phytosanitaires toxiques, engrais chimiques et désherbants destinés à lutter entre autres contre les insectes et les moisissures. Méfiez-vous des carottes, si elles ne sont pas bio, elles concentrent des nitrates. Il vaut donc mieux éviter de manger leur peau.
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1: Bonjour à toutes et tous. Aujourd'hui, mardi 8 septembre. La journée débute avec des formations brumeuses locales et des nuages bas qui vont se dissiper rapidement. De belles éclaircies se développent ensuite en milieu de journée. En toute fin de journée, le ciel se couvre par l'ouest avec l'arrivée d'une perturbation océanique. Le vent d'ouest se renforce progressivement. Les températures sont encore chaudes pour cette journée de mardi, avec jusqu'à 28 degrés à Saint-Gaudens, 29 à Carbonne, 30 degrés à Riom et Sainte-Gabelle. La nuit prochaine, le ciel est couvert. Quelques gouttes tombent en début de nuit, mais c'est en deuxième partie de nuit qu'une zone de pluie continue traverse notre région. Avec la pluie et le vent d'ouest, les températures s'abaissent rapidement autour de 16 à 18 degrés. Mercredi 9 septembre, le ciel est très nuageux au lever du jour, avec encore quelques averses de pluie entre Comminges et Couserans. Le ciel s'éclaircit progressivement en matinée et le reste de la journée voit une alternance de passages nuageux et d'éclaircies. Quelques rares averses sont possibles sous les nuages les plus épais. La masse d'air s'est considérablement rafraîchie, aussi les températures maximales sont en baisse sensible. On attend au mieux 20 à 22 degrés au pied des Pyrénées et sur le Volvestre, jusqu'à 23 degrés entre Muret et Haute-Rive, où souffle un vent de nord-ouest fort, en lien avec une puissante tramontane qui va balayer le golfe du Lion. Bonne journée à toutes et tous.

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3: 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Bonjour Marion Cazanov.
4: Bonjour Vincent Duvelange.
3: Le Tibet à la une, le désespoir des proches de disparus dans l'Himalaya.
4: En particulier dans la région chinoise du Tibet, particulièrement verrouillée. Et alors que des milliers de personnes sont toujours portées disparues entre la Chine et le Népal, 2 semaines après les crues meurtrières. En Allemagne, les tractations et les leçons après la victoire de l'extrême droite en Saxe-Anhalt. Les cartes sont redistribuées dans le pays alors que de nouvelles élections régionales dans l'Est se préparent. Au Brésil, c'est la présidentielle qui se prépare. À moins de 2 mois du scrutin, les favoris Lula et Flavio Bolsonaro durcissent le ton. Et puis on parlera aussi du rapprochement de la France et de la Corée du Sud. Le président sud-coréen Lee Jae-myung poursuit aujourd'hui sa visite d'État en France. 2 semaines donc après les crues meurtrières dans l'Himalaya, des milliers de personnes sont toujours portées disparues. Environ 1400 morts dans cette catastrophe entre le Népal et la région chinoise du Tibet et plus de 5500 disparus, dont de nombreux étrangers. Mais le bilan de part et d'autre de la frontière reste très déséquilibré. La Chine, sur son territoire, n'évoque qu'une quarantaine de morts et 500 disparus. Les autorités chinoises communiquent très peu et limitent strictement l'accès à la région sinistrée. De quoi laisser de nombreuses personnes dans l'incertitude, des personnes, Mélissa Barra, qui attendent désespérément des nouvelles de leurs proches disparus.
5: Nitu Goyal Tiwari, ressortissante britannique de 51 ans, était en pèlerinage lorsque les crues ont frappé. Elle se rendait au mont Kailash, un site sacré pour les hindous et les bouddhistes, au cœur des plateaux tibétains. De Londres, elle s'est rendue à New Delhi où vit une grande partie de sa famille, puis à Katmandou pour traverser la frontière par la route. Elle n'est jamais rentrée en Inde où l'attendait son frère Naresh.
6: La Chine ne communique qu'au travers de l'ambassade britannique. Je parle au quotidien avec le mari de ma sœur. On lui dit qu'il n'y a aucune information. Nous traversons une épreuve très difficile.
5: Ce silence des autorités chinoises, d'autres familles en souffrent, explique Naresh Goyal, qui a constitué sur les réseaux sociaux un groupe avec les proches des disparus étrangers, parmi lesquels 15 sont des citoyens britanniques.
6: Il y a aussi des gens d'Australie, des États-Unis, du Canada, de Finlande, de Russie et d'Afrique du Sud, mais personne ne réussit à avoir des nouvelles.
5: Interrogé à ce sujet en conférence de presse fin août, le porte-parole des affaires étrangères chinois, Kuo Xiaokun, a assuré que la Chine faisait preuve d'ouverture, de transparence et de rapidité dans la diffusion des informations. Les diplomaties britanniques et françaises n'ont pas donné suite à nos sollicitations.
4: Le Népal, de son côté, observait hier une journée de deuil national. Les drapeaux ont été mis en berne dans tous les bâtiments publics. Ce mardi 8 septembre marque en revanche un tout autre événement dans le pays. Il y a un an, jour pour jour, la Gen Z, la jeunesse, se mobilisait lors de manifestations massives dans les rues de Katmandou. Des manifestations violemment réprimées, mais qui ont aussi conduit le lendemain à la chute du gouvernement. Le répit est terminé à Kiev. De fortes explosions ont retenti cette nuit dans la capitale ukrainienne. La Russie reprend ses frappes après 3 jours de pause, liées à la visite des émissaires américains Jared Kushner et Steve Witkoff. Les autorités militaires déplorent à l'instant 2 morts. En Allemagne, lors des tractations pour l'AFD, le parti d'extrême droite pro-russe et anti-migrant a largement remporté le scrutin régional de Saxe-Anhalt dans l'Est. Sans majorité absolue, il doit donc nouer quelques alliances pour pouvoir gouverner les mains libres. Et dans le reste de la classe politique, c'est toujours le choc, surtout chez les conservateurs de la CDU. Le parti du chancelier Friedrich Merz doit tirer les leçons de cette défaite avant de nouveaux scrutins régionaux dans moins de 2 semaines. À Berlin, la correspondance de Pascal Thibault.
7: Le chancelier vacille et l'AFD cherche à ne
0: ne pas trébucher sur sa victoire de dimanche. En Allemagne, les cartes sont redistribuées et rien ne va plus. La mine défaite, bien moins sûre de lui qu'à l'habitude, Friedrich Merz a reconnu la pire défaite de son parti depuis des décennies. Le chancelier veut poursuivre les réformes en profondeur du pays, mais mieux les expliquer. Mais ses partenaires sociaux-démocrates sont de plus en plus nombreux à avoir des états d'âme. Dans son parti sonné, Friedrich Merz n'est pas remis en cause. L'Allemagne vote à nouveau dans deux régions dans deux semaines. Mauvais moment pour régler ses comptes. L'AFD savoure, elle, sa victoire historique en Sachsen-Anhalt, mais le parti d'extrême droite n'est pas au bout de ses peines pour gouverner. Faute de majorité absolue en siège, il lui faut trouver un partenaire ou débaucher quelques élus chrétiens-démocrates. Mais l'AFD veut une solution stable pour gouverner sur la durée. Des arrangements en coulisses n'en sont pas la garantie. Le parti espère en tout cas que le succès de dimanche va lui profiter le 20 septembre dans le Mecklembourg et à Berlin. La coprésidente du parti veut, lors des prochaines élections générales en 2029, atteindre la barre des 40%. Pascal Thibault, Berlin RFI.
4: L'extrême droite allemande espère donc poursuivre sa progression dans les régions quand l'extrême droite brésilienne, elle, vise la présidence. Le premier tour, c'est dans moins de 2 mois. Les deux favoris sont le président sortant Lula et Flavio Bolsonaro, fils de l'ancien président Jair Bolsonaro, qui purge une peine de prison pour tentative de coup d'État. Lula et Flavio Bolsonaro poursuivent donc leur campagne et profitaient hier de la fête de l'indépendance pour insister sur leur thème de prédilection, Martin Bernard.
7: Lors de la traditionnelle fête nationale, Lula a adopté un style rassembleur sur le thème « La force qui nous unit ». En insistant sur le thème de la souveraineté, sans nommer toutefois directement le risque d'ingérence des États-Unis de Donald Trump dans les élections du mois qui vient.
8: Nous ne pouvons pas baisser la tête face aux puissances étrangères qui veulent à nouveau transformer le Brésil en colonie. Nous ne sommes pas une colonie et nous ne serons pas une colonie de qui que ce soit.
7: Flavio Bolsonaro avait appelé à manifester à São Paulo pour tirer à boulets rouges contre Lula et contre la Cour suprême qui a condamné son père Jair pour tentative de coup d'État.
9: Je vais faire approuver la castration chimique pour les violeurs. Les voleurs de téléphones portables vont rester en prison pendant au moins 8 ans et vont devoir travailler pour payer ce qu'ils coûtent à l'État. Là-dessus, je vais être radical. Si vous n'êtes pas content, votez pour cette cochonnerie qui est au pouvoir et continuez de vous plaindre.
7: Un discours qui passe bien auprès de ses militants.
8: Il s'agit à présent d'une lutte du bien contre le mal et aujourd'hui, il est difficile d'extirper le mal. C'est pour ça qu'il s'agit d'une grande guerre.
7: La guerre entre le bien et le mal, c'est la polarisation qui ne connaît pas de trêve au Brésil. Martin Bernard, São Paulo, RFI.
4: Le chef de la diplomatie américaine entame aujourd'hui une visite en Amérique latine. Marco Rubio va se rendre en Colombie, en Équateur et au Pérou, 3 pays actuellement dirigés par des alliés de Donald Trump. C'est l'occasion pour la Maison-Blanche d'approfondir ses liens avec ses dirigeants conservateurs. Les États-Unis qui poursuivent leur politique anti-immigration avec des expulsions massives vers des pays tiers. De nombreux pays africains ont passé des accords en ce sens avec Washington, dont le Cameroun. Et cela inquiète le Mandela Center. Dans un communiqué, l'Organisation de défense des droits humains dénonce le silence complice des autorités camerounaises. Jean-Claude Fogno est le secrétaire exécutif permanent de Mandela Center. Selon lui, depuis janvier, 36 personnes originaires de 9 pays africains ont été transférées vers le Cameroun.
10: Ces personnes n'ont ni documents, ni statut légal clair, et ces personnes sont soumises à des restrictions de déplacement. Et nous sommes d'autant plus inquiets parce que parmi ces personnes, il y a 5 qui ont regagné leur pays, malgré des risques de torture, notamment 2 femmes marocaines. Il y a également un Sénégalais qui était obligé de rentrer dans son pays malgré les risques, parce que celui-là était en réalité un homosexuel. Nous demandons que l'État du Cameroun puisse garantir le non-refoulement. Et nous insistons également, nous exigeons à l'État du Cameroun la poursuite des procédures d'asile. Nous avons interpellé l'Union africaine pour qu'en réalité, elle met sur pied un mécanisme de suivi de ces déportations et interdit désormais à tous les États africains d'accepter ces migrants venant d'autres continents. Yaoundé ne s'est jamais prononcé jusqu'à ce jour, malgré les différentes correspondances, malgré nos différentes interpellations.
4: Jean-Claude Fognaud, secrétaire exécutif permanent du Mandela Center, des propos recueillis par Amélie Tullet. Le Canada répond aux droits de douane américains. La riposte promise par le Premier ministre Marc Carney vient d'entrer en vigueur, avec donc des surtaxes douanières de 15 à 50% sur différents produits américains comme l'acier ou les produits laitiers, soit 27,6 milliards de dollars canadiens de surtaxes douanières. Ce montant correspond au dollar près, selon Ottawa, à celui des produits canadiens visés depuis le 22 août par des surtaxes américaines. RFI 6h09 à Paris et Saint-Paul-de-Vence. Les géants du cinéma et du jeu vidéo quittent ce petit village de la Côte d'Azur. C'est là que se déroulait hier le sommet Lumière réuni.
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1: Bonjour à toutes et tous. Aujourd'hui, mardi 8 septembre. La journée débute avec des formations brumeuses locales et des nuages bas qui vont se dissiper rapidement. De belles éclaircies se développent ensuite en milieu de journée. En toute fin de journée, le ciel se couvre par l'ouest avec l'arrivée d'une perturbation océanique. Le vent d'ouest se renforce progressivement. Les températures sont encore chaudes pour cette journée de mardi, avec jusqu'à 28 degrés à Saint-Gaudens, 29 à Carbonne, 30 degrés à Riom et Sainte-Gabelle. La nuit prochaine, le ciel est couvert. Quelques gouttes tombent en début de nuit, mais c'est en deuxième partie de nuit qu'une zone de pluie continue traverse notre région. Avec la pluie et le vent d'ouest, les températures s'abaissent rapidement autour de 16 à 18 degrés. Mercredi 9 septembre, le ciel est très nuageux au lever du jour, avec encore quelques averses de pluie entre Comminges et Couserans. Le ciel s'éclaircit progressivement en matinée et le reste de la journée voit une alternance de passages nuageux et d'éclaircies. Quelques rares averses sont possibles sous les nuages les plus épais. La masse d'air s'est considérablement rafraîchie, aussi les températures maximales sont en baisse sensible. On attend au mieux 20 à 22 degrés au pied des Pyrénées et sur le Volvestre, jusqu'à 23 degrés entre Muret et Haute-Rive, où souffle un vent de nord-ouest fort, en lien avec une puissante tramontane qui va balayer le golfe du Lion. Bonne journée à toutes et tous.
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1: Aujourd'hui, le 2 septembre, nous fêtons les Ingrid et les Eustache. La citation du jour, nous la devons à Whippy Kinsella. Le succès, c'est obtenir ce que l'on veut. Le bonheur, c'est de vouloir ce que l'on obtient. Et le dicton de ce 2 septembre ? Du 1er au 8, l'hirondelle fuit. Bonne journée.
2: Bonjour à tous, nous fêtons Adrien. Alors, ferez-vous partie des signes les plus chanceux du zodiaque ?
3: Eh bien, Bélier, il serait souhaitable de remettre à plus tard les changements envisagés dans votre travail, les influx n'y étant pas favorables.
2: Taureau, vous risquez de vous montrer trop agressif dans vos relations avec votre entourage professionnel.
3: Gémeaux, vous obtiendrez les réponses à vos questions. Toutes ne vont pas vous faire plaisir, mais au moins, vous savez à quoi vous attendre.
2: Cancer, les astres ne vous faisant pas de cadeaux sur le plan financier, vous devrez concentrer vos efforts en vue d'améliorer votre situation.
3: Lion, le travail sera bien influencé dans l'ensemble et des projets anciens pourront prendre forme du jour au lendemain.
2: Vierge, ce sera le moment idéal pour négocier. Sachez qu'une attitude optimiste fait mieux qu'un long discours.
3: Balance, une envie irrésistible de vous lancer dans de nouveaux projets et défis vous envahit aujourd'hui.
2: Scorpion, vous vous montrerez très sensuel, un peu trop même parfois. Soyez un peu plus discret dans vos manœuvres de séduction.
3: Sagittaire, Mars, la planète de l'action et de l'énergie, va décupler votre combativité.
2: Capricorne, votre vie sociale est animée, votre humour amuse la galerie.
3: Verseau, les difficultés vous bloqueront au lieu de réveiller votre esprit de compétition. Quel dommage.
2: Enfin Poisson, il faudra vous montrer modéré et circonspect dans vos dépenses. Bonne journée à tous, à demain. Demain ce sera la Saint-Alain.
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3: Les fruits et légumes que l'on peut arrêter d'éplucher. Quels sont donc les fruits et légumes que l'on épluche à tort ? Il faut bien entendu privilégier des aliments issus de l'agriculture biologique afin d'éviter les traces de pesticides nocifs qui se retrouvent bien souvent sur la peau. La courgette, très faible en calories, 16 ou 100 grammes, elle est composée de 90% d'eau et elle regorge de minéraux et d'oligo-éléments, de vitamines C, B et A. Et sa peau en contient tout autant. La pomme, bien sûr, beaucoup de personnes enlèvent la peau car elle serait difficile à digérer. Cela veut dire qu'elle est riche en fibres et, par conséquent, donne une sensation de satiété et facilite en fait la digestion. La peau de la pomme est riche en quercétine, en vitamine C et en triterpénoïdes qui aident à combattre les cancers. La patate douce, dommage de se priver de la vitamine C, du potassium et du bêta-carotène présents dans la peau de la patate douce. Le concombre, la peau du concombre, surtout ceux à la peau verte foncée, est chargée en antioxydants et en fibres. La carotte, il n'y a aucune raison de ne pas manger la peau de la carotte, étant donné que la majorité des antioxydants sont contenus dans la peau ou directement en dessous. Les aubergines, la peau des aubergines contient un phytonutriment appelé nasunin. Cet antioxydant puissant prévient les dégâts cellulaires qui peuvent être causés par le vieillissement ou par la maladie. Le kiwi, il est riche en vitamine C, K, en fibres et potassium. De plus, il est riche en antioxydants puissants. Sa peau concentre ces antioxydants. On peut donc consommer la peau du kiwi. La pomme de terre, elle est épluchée de manière quasi permanente. Mauvaise idée, puisque 20% des valeurs nutritives, comme la vitamine C et les minéraux, sont contenues dans la peau. C'est également dans la peau que l'on retrouve la majorité des fibres. Seule précaution, nettoyez la peau en profondeur, en insistant bien dans les tubercules, pour éliminer les résidus de terre éventuels. À noter, les légumes non bio sont traités avec des produits phytosanitaires toxiques, engrais chimiques et désherbants destinés à lutter entre autres contre les insectes et les moisissures. Méfiez-vous des carottes. Si elles ne sont pas bio, elles concentrent des nitrates. Il vaut donc mieux éviter de manger leur peau.
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1: 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Tout d'abord, un infirmier ou infirmière diplômée d'État au sein d'un EHPAD sur le secteur de Saint-Gaudens. Le poste est à pourvoir à partir du 1er septembre pour un temps plein avec un CDI à la clé. Sur le secteur de Saint-Ilix-le-Château, on recherche un chauffeur poids lourd manutentionnaire pour des livraisons plus des ravitaillements de chantier. Le FIMO est obligatoire. On recherche aussi un poseur de panneaux photovoltaïques sur le secteur de Saint-Ilix-le-Château également, un tourneur-fraiseur conventionnel fousseré et enfin un charpentier métallique sur le secteur de Caserres. C'est avec l'agence Où Boulot à Caserres. 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
0: Et si vous aussi vous cherchez un emploi ou que vous avez un emploi à proposer, envoyez-nous vos annonces en allant sur notre site internet radiogalaxie31.com, rubrique annoncée. C'est avec grand plaisir que nous les diffuserons. Merci de votre fidélité. Je vous dis à très vite.

0: Hello magnifique vous, je suis Nadège Gaël-Sielé, coach de vie holistique. Je viens vous partager des témoignages spontanés et des pépites pour atteindre le bonheur. Chaque semaine, ici, de nouveaux secrets vous seront dévoilés et vous pourrez aussi retrouver ces témoignages en ligne dans le magazine Version Grandiose. Alors pour vous, c'est quoi le bonheur ?
1: Le bonheur, c'est la somme de tous les petits plaisirs qu'on peut partager ensemble au bon moment avec des gens qui prônent les choses positives et qui vont vers le haut. Voilà, c'est un condensé de ce que je ressens actuellement.
2: Donc là, tu te sens heureux ?
1: Alors, heureux, oui, mais je relativiserai. Est-ce qu'on peut être optimiste dans une dimension où les choses vont plutôt mal ? Est-ce qu'on peut être conscient et optimiste ? Je suis pas sûr. Mais par contre, j'aime bien une petite blague qui dit il y a deux différences. Le pessimiste à l'imbécile... Et un optimiste, t'as l'imbécile heureux. Voilà, alors pour le moral, peut-être qu'il faut occulter certaines choses sur lesquelles on ne peut pas agir. Et ça, il y a beaucoup de choses sur les anciennes philosophies, là, voilà, qui autour du stoïcisme, qui prennent ça. En train de se dire, on peut agir sur ce que l'on peut contrôler ou avoir une influence. Et là, on peut modifier les choses et on peut s'impliquer, on peut croire et on peut faire. Et on peut faire pour être. Et une fois qu'on sera, peut-être qu'on pourra avoir un autre monde. Mais soyons l'exemple qu'on veut voir arriver. Ça, c'est Pierre Rabhi.
2: Donc pour toi, un des secrets du bonheur, c'est de n'essayer de modifier que ce que l'on peut modifier ?
1: Faire en sorte de pouvoir agir sur ce qu'on peut changer. Déjà parce que ça permet soit de se donner un but, un objectif réalisable. Après, dire, y a les tarés de chaque côté qui sont en train de piller un État et les populations et de faire ce qu'ils veulent comme ils ont envie. Je me dis, c'est pas ça le futur, c'est pas ça le mode de gouvernance que l'on veut voir arriver. Et pour moi, je suis un peu dégoûté. Des méthodes qui sont faites et avec lesquelles je suis pas en accord. Du coup, je peux pas trop agir là-dessus, si ce n'est que donner un avis, mais il y aura pas d'influence, quoi.
2: Et alors, ton astuce pour pouvoir rester heureux malgré les choses qu'on ne peut changer, ce serait quoi ?
1: M'impliquer avec des gens qui construisent. Voilà. Qui vont vers un autre monde avec lequel on peut être un peu en symbiose et avec lequel on espère se retrouver et trouver une dynamique un peu différente que le modèle qu'on nous donne à suivre et à être. Pas que des moutons. J'aime bien dire, on est les moujons. Les moujons, c'est l'équilibre subtil entre le mouton qu'on tond et le pigeon qu'on plume.
3: Je pense qu'on construit chacun son bonheur chaque jour avec des petits plaisirs, avec ce qui nous met en joie. Puis après, bon, ça dépend des personnes, parce qu'il y a beaucoup de personnes malades, c'est pas simple pour elles. Donc on fait comme on peut.
0: C'est quoi le bonheur ? Est une idée originale de Nadège Gaël-Sielé. Retrouvez toutes ses confidences en ligne dans le magazine Version Grandiose. Et chaque semaine, découvrez de nouveaux secrets sur votre radio préférée. À bientôt.

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4: Bonjour à vous qui nous écoutez, bienvenue. Surtout, RFI Matin commence maintenant et le programme est chargé. On va parler de l'Ukraine et de l'Allemagne aussi. On est ensemble jusqu'à 10h avec toute la rédaction ici en studio. On est fin prêt pour le journal. Bonjour Martin Guez.
6: Et prêt à partir. Bonjour Andréane Mélard, bonjour à toutes et à tous.
4: Après la débâcle, Martin, l'état de choc pour le chancelier allemand Friedrich Merz.
6: Presque la gueule de bois, Andréane, pendant que le parti d'extrême droite de l'AfD connaissait une inédite ivresse du pouvoir dans la région de Sachsen-Anhalt. Le parti du chancelier, la CDU, essuie un revers sans précédent depuis Friedrich Merz est sous le feu des critiques. Ursula von der Leyen a, elle, quitté le Groenland après avoir laissé une enveloppe de 200 millions d'euros de fonds européens sur l'île Arctique. Depuis une heure, des droits de douane réciproques sont entrés en vigueur au Canada et aux États-Unis, où une gamme de plus de 700 produits américains sont désormais taxés. Et puis en France, François Hollande n'est pour l'instant candidat à rien, mais l'ancien président de la République coche toutes les cases d'un homme en campagne avant la présidentielle de 2027. Et puis enfin, le Salon Lumière éclaire Saint-Paul-de-Vence dans le sud de l'Hexagone, où la France et la Corée du Sud s'entendent pour des aides communes au cinéma.
4: L'extrême droite prolonge la fête en Allemagne tandis que le chancelier accuse le coup.
6: Friedrich Merz s'est dit profondément choqué par la victoire de l'AfD lors des élections régionales en Sachsen-Anhalt. 44% des suffrages pour la formation d'extrême droite, seulement 17% pour la CDU, le parti de la droite conservatrice du chancelier, accusé par les sociodémocrates d'avoir utilisé une rhétorique néfaste ayant créé de l'inquiétude et de la méfiance. Friedrich Merz a assuré qu'il tenterait de mieux expliquer ses futures réformes dans le pays. Au pouvoir depuis un an et demi, il est présenté en Allemagne comme le grand responsable de l'ascension de l'extrême droite, Nathalie Versieux.
7: Seuls 9% des habitants de Sachsen-Anhalt sont satisfaits de l'action de Friedrich Merz. Mais le score de popularité du chancelier n'est guère meilleur ailleurs dans le pays. Une retraitée, une étudiante et un ingénieur rencontrés dans le sud-ouest de Berlin à proximité de l'université libre.
8: Il est persuadé d'avoir toujours raison. Il a un objectif bien précis et n'a aucun contact avec les gens simples.
9: Son style, c'est de dire on va faire ci, on va faire ça, et de faire finalement une toute autre politique, de rabaisser certains groupes de personnes, de faire tout simplement une politique qui n'est pas adaptée à la majorité. Il ne s'adresse qu'aux riches, et cette politique divise la société.
10: Je vois pas pourquoi ça devrait être uniquement la faute de Merz. Je vote pas pour lui, mais je crois que c'est un refus de voir que le monde est devenu plus inconfortable et plus complexe.
7: Pour le politologue Hajo Funke, spécialiste de l'extrême droite, c'est plus précisément le programme de réforme que Friedrich Merz entend mettre en œuvre qui expliquerait la poussée de l'extrême droite.
11: Merz impose un programme néolibéral, pas libéral, un programme économique d'austérité radicale. Et en plus, il n'utilise l'argent ainsi économisé que pour les dépenses militaires, avec pour conséquence qu'il y a moins d'argent pour les investissements dans les infrastructures ou les budgets sociaux.
7: Issu du monde des affaires, Friedrich Merz a imposé à la CDU un virage à droite contesté jusqu'au sein de son parti. Nathalie Versieux, Berlin. RFI.
6: Et quelques milliers de personnes se sont rassemblées hier soir dans les rues de Berlin, la capitale allemande, appelant à stopper le parti d'extrême droite de l'AfD après le succès électoral de la formation en Sachsen-Anhalt. Une participation plutôt modeste alors que de nouvelles élections régionales sont prévues en Allemagne le 20 septembre prochain. De fortes explosions entendues cette nuit à Kiev, la capitale ukrainienne, où les frappes russes ont repris quelques minutes après l'expiration de la mini-trêve de 3 jours conclue entre la Russie et l'Ukraine, soit le temps de la visite des émissaires de Donald Trump, Jared Kushner et Steve Witkoff. Des bombardements, on l'apprend, qui ont fait au moins 2 morts à Kiev.
4: Fin de la visite d'Ursula von der Leyen au Groenland.
6: Après 2 jours sur place, la présidente de la Commission européenne a quitté l'île. Une visite effectuée aux côtés du Premier ministre groenlandais Jens Frederik Nielsen et de son homologue danoise Mette Frederiksen. Toujours dans le viseur de Donald Donald Trump, le Groenland accueille un grand exercice militaire conjoint de 10 pays de l'OTAN. Et à cette occasion, Ursula von der Leyen est venue réaffirmer au territoire le soutien de l'Union européenne, avec notamment dans ses bagages une enveloppe de 200 millions d'euros, Pierre Benazé.
0: Dès cette année et l'an prochain, l'Union financera d'abord des connexions Internet haut débit sur l'ensemble du Groenland, avec des infrastructures physiques et des connexions satellitaires. Ce n'est pas anodin, l'objectif est évidemment de montrer aux Groenlandais que l'Union européenne peut améliorer leur vie quotidienne. Le deuxième volet répond d'ailleurs lui aussi aux préoccupations sociétales du Groenland, à savoir le développement des énergies propres. Pour les Européens, le but est de démontrer que les liens avec le Danemark sont bénéfiques pour le territoire, en particulier via une présence désormais constante de l'UE. La contrepartie est clairement annoncée, c'est la volonté des Européens de puiser un jour dans les minerais contenus dans le sous-sol groenlandais, ceux-là même qui attisent les appétits américains. Mais pour cela, les Européens semblent avoir compris qu'il leur faudra le soutien de la population du Groenland, une priorité fondamentale pour les ambitions géopolitiques de l'UE, en particulier dans le Grand Nord, après le revers du non au référendum islandais. Pierre Benazé, Bruxelles. RFI.
4: Et voilà, un peu plus d'une heure maintenant qu'ils sont en vigueur. De nouveaux droits de douane canadiens s'appliquent désormais à toute une série de produits américains.
6: Une gamme de plus de 700 produits, parmi lesquels notamment l'aluminium ou encore l'acier. Et même les produits laitiers et l'industrie du papier, de nouveaux droits de douane allant de 15 à 50% désormais appliqués par le gouvernement de Mark Carney. Le tout correspondant à un total de quasiment 20 milliards de dollars de produits américains. Un montant correspondant au dollar près, selon Ottawa, à celui des produits canadiens visés depuis le 22 août par les surtaxes américaines. Myriam Berber.
12: Plus de 700 catégories de marchandises sont concernées. L'acier et l'aluminium vont voir leur taxe multipliée par deux. Elle passe de 25 à 50%. Les tarifs douaniers des meubles subiront une surtaxe de 50%. Les machines, outils et matériel agricole seront soumis à une surtaxe de 15%. À l'approche des élections américaines de mi-mandat, le gouvernement canadien vise également des produits sensibles dans plusieurs États républicains comme le lait du Wisconsin et du Vermont. D'autres États républicains sont déjà ciblés depuis 18 mois par des boycotts. Dans les magasins, les vins de Californie, les bouteilles de whisky du Tennessee et les bourbons du Kentucky ont ainsi été retirés des rayons. Les États-Unis sont le premier partenaire commercial du Canada. Ils représentent 70% des exportations canadiennes. Pour soutenir les secteurs touchés par les nouvelles taxes américaines, le premier ministre Mark Carney a débloqué une enveloppe de 7,5 milliards de dollars canadiens, soit 4,6 milliards d'euros. Le gouvernement fait également appel à la fibre patriotique et pousse à acheter canadien.
6: Et face à ces mesures de rétorsion au Canada, le président américain Donald Trump a menacé hier de s'en prendre aux ventes de l'avionneur canadien Bombardier, appelant à ne plus recourir à leur service. L'entreprise a toutefois rappelé qu'elle générait des dizaines de milliers d'emplois aux États-Unis.
4: RFI 8h08 à Sanaa et Riyad. Le conflit entre les Houthis du Yémen et l'Arabie Saoudite connaît une nouvelle escalade.
6: Un conflit gelé pendant 4 ans lors d'une relative trêve, mais qui a bien repris cet été après le bombardement de l'aéroport de Sanaa aux mains des Houthis pro-iraniens le 13 juillet dernier. Depuis jeudi, les affrontements entre les rebelles et les forces gouvernementales soutenues par Riyad ont fait près de 300 morts au Yémen. Et cette nuit, une série d'attaques revendiquées par les Houthis ont fait au moins 73 blessés dans le sud-ouest de l'Arabie Saoudite. Des frappes qui ont notamment visé des sites économiques comme le géant pétrolier Aramco. Des bombardements auxquels la coalition menée par Riyad a promis de répondre.
4: Polémique en Libye après l'utilisation de drones kamikazes contre des sites pétroliers.
6: Cela s'est passé à Tripoli mais aussi à Zawiya le mois dernier. Aujourd'hui, le gouvernement libyen réagit enfin et a annoncé dans un communiqué l'arrestation de 5 personnes, des Libyens mais aussi des étrangers accusés d'être derrière ces attaques. Une façon de détourner l'attention pour le gouvernement, c'est ce qu'estime Ahmad Hamzo. Il est directeur de l'Institution nationale des droits de l'homme en Libye.
13: Il y a une forme de consensus au sein de l'élite du pays sur le fait que les attaques menées par drones kamikazes contre les installations pétrolières ont été perpétrées sur ordre direct des autorités ou au moins avec leur complicité. Par conséquent, la déclaration de ces autorités est trop vague. Elle vise clairement à orienter l'opinion publique. Elle instrumentalise ces événements pour rejeter la responsabilité sur un parti politique donné ou sur une faction armée que le pouvoir ne parvient pas à contrôler. contrôlée. Le communiqué des autorités est contraire à toute logique, contraire au bon sens. Les experts et les équipements chargés de faire fonctionner ces drones n'ont pas pu pénétrer en Libye à l'insu des autorités. Une telle affirmation est irrecevable, car leur entrée s'est nécessairement faite au vu et au su des autorités. Les informations dont nous disposons confirment que le ministère de la Défense du gouvernement d'unité nationale a fait appel à des experts ukrainiens pour faire fonctionner les plateformes de drones kamikazes et pour former certains groupes armés à leur utilisation.
6: Des propos recueillis pour RFI par Ouda Ibrahim. En France, la Tour Eiffel doit rouvrir aujourd'hui après une grève express des salariés indignés par l'éviction du personnel féminin du monument lors d'une visite samedi d'un groupe religieux hindou venu d'Inde ultra-conservateur qui a présenté ses excuses tout en niant avoir refusé l'accès de l'édifice à qui que ce soit. Le gouvernement français comme les candidats à l'élection présidentielle se sont offusqués. Le maire socialiste de Paris, Emmanuel Grégoire, a lui promis une enquête dans les plus brefs délais.
4: Des candidats à la présidentielle en France, parmi lesquels ne figure toujours pas François Hollande.
6: L'ancien président semble déjà en campagne, mais n'est officiellement candidat à rien. À défaut de faire face à ses électeurs, François Hollande fait pour l'instant face à ses lecteurs, puisqu'il vient de publier un nouvel ouvrage intitulé « Unir, nouveau monde, nouvelle gauche ». Charles Turien-Tomaca a assisté à une séance de dédicace dans une librairie parisienne. Reportage.
14: Il continue de laisser planer le doute, mais difficile de ne pas voir un candidat en campagne.
15: Je vais là pour Bernard en souvenir de l'Élysée, on comprendra la période. Enfin, en tout cas, on ne peut pas laisser une partie de la jeunesse, alors qu'on parle de plein emploi ou de quasi plein emploi, dans une situation où elle n'a ni travail, ni formation.
14: Mais l'heure d'officialiser sa candidature n'est pas encore venue.
15: Pour l'instant, je suis l'auteur, mais ça viendra, si ça doit venir, en son temps. J'ai suffisamment d'expérience pour savoir qu'une élection présidentielle, c'est un long processus et qu'il n'y a pas de nécessité à être candidat lorsque nous ne sommes pas dans la situation de l'être.
14: Même si ses sympathisants sont nombreux à avoir fait le déplacement.
16: C'est un honneur de vous rencontrer,
15: c'est gentil.
16: Je tenais à vous dire que... Je tenais à vous dire que depuis que je vous connais, depuis que je suis un enfant, je vous ai toujours admiré.
14: François Hollande est lucide, un succès en librairie ne signifie pas automatiquement un succès dans les urnes.
15: Un lecteur n'est pas encore un électeur.
14: L'heure pour le moment est au rassemblement.
15: L'élection, elle se joue au premier tour. Donc il faut rassembler dès le premier tour, pas attendre le second tour, il est trop tard.
14: S'il préfère rester prudent sur une candidature, l'ex-chef de l'État redevenu député de Corrèze multiplie les rendez-vous partout en France.
6: Et François Hollande qui n'a pour l'instant pas rejoint la vingtaine de candidats officiels à l'élection présidentielle de 2027.
4: Enfin, France et Corée du Sud allument la lumière dans le sud de la France.
6: Un sommet lumière justement du nom des frères Lumière, pionniers du cinéma. Séoul et Paris qui ont appelé à préserver cette industrie face à l'intelligence artificielle et face aux plateformes de streaming. Ils ont multiplié les annonces communes, Elisa Amourette.
17: Fonds franco-coréen d'un milliard d'euros, appel à préserver le patrimoine cinématographique, soutien aux salles de cinéma indépendantes. Le sommet Lumière a réuni 220 participants pour tenter de dessiner les grandes lignes de l'avenir de l'image. Un coup de projecteur sur le secteur, bienvenue pour Isabelle Madeleine, productrice et présidente du syndicat UPC.
18: Par les temps qui courent et par rapport au fait que notre modèle est attaqué pour des raisons idéologiques ou budgétaires, c'était quand même très important et pour nous d'avoir cette forme de reconnaissance par rapport effectivement à l'existence et au poids de nos secteurs.
17: À l'issue du sommet, une déclaration Lumière a été adoptée par 120 participants, compilant souhaits et engagements sans effet contraignant. C'est trop peu pour Marie Mazmonteil, productrice et présidente du bureau du long métrage au syndicat des producteurs indépendants.
19: C'est comme quand on promulgue une loi, après il y a des décrets d'application et c'est ça qu'on attendrait, des choses très concrètes. Savoir qu'est-ce que ça peut changer dans l'ingénierie mondiale des rapports des uns et des autres aux images.
17: L'IA générative a également été au cœur des débats. Accusée de piller la créativité des auteurs, certains participants ont adopté une charte sur l'IA pour affirmer l'importance de protéger les auteurs et leurs œuvres. Elisa Amourette, Saint-Paul-de-Vence, RFI.
6: Et moi je vous laisse avec la lumière d'André Mélard pour la suite des RFI Matin.
4: Waouh, merci wow. Martin Guèze. L'info africaine dans 20 minutes sur RFI. À la une, ces milliers de Burundais qui se sont rendus hier à leur ambassade de Nairobi au Kenya demander leurs papiers afin de pouvoir rentrer chez eux. Réaction au propos du président kényan qui avait annoncé que les commerçants étrangers sans permis de travail seraient expulsés. Reportage à Nairobi justement à suivre à 7h30. Ensuite, ce sera le journal des sports au matin du retour de la Ligue des champions de football. 6 matchs au programme et notamment Real Madrid Inter Milan avant le retour du PSG. Ça, ce sera demain. RFI Matin avec vous jusqu'à 10h. On va faire le tour de l'actualité mondiale avec nos spécialistes, nos correspondants. À 8h, on appellera Kiev, frappé à nouveau lourdement par la Russie ces dernières heures. L'ombre de Moscou qui plane toujours un peu plus sur l'Europe. Et en face, quelle devrait être justement la réponse des Européens? On verra ce qu'en pense notre invité, le consultant en géopolitique et défense Aurélien Duchesne, enseignant. Il a écrit le livre « L'Europe et ses armées » et lui serait favorable à une plus grande implication de ces Européens face à la Russie. Rendez-vous 8h20 pour cet entretien. Autre invité ce matin.
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22: Bonjour à toutes et tous. Aujourd'hui, mardi 8 septembre. La journée débute avec des formations brumeuses locales et des nuages bas qui vont se dissiper rapidement. De belles éclaircies se développent ensuite en milieu de journée. En toute fin de journée, le ciel se couvre par l'ouest avec l'arrivée d'une perturbation océanique. Le vent d'ouest se renforce progressivement. Les températures sont encore chaudes pour cette journée de mardi, avec jusqu'à 28 degrés à Saint-Gaudens, 29 à Carbonne, 30 degrés à Riom et Sainte-Gabelle. La nuit prochaine, le ciel est couvert. Quelques gouttes tombent en début de nuit, mais c'est en deuxième partie de nuit qu'une zone de pluie continue traverse notre région. Avec la pluie et le vent d'ouest, les températures s'abaissent rapidement autour de 16 à 18 degrés. Mercredi 9 septembre, le ciel est très nuageux au lever du jour, avec encore quelques averses de pluie entre Comminges et Couserans. Le ciel s'éclaircit progressivement en matinée et le reste de la journée voit une alternance de passages nuageux et d'éclaircies. Quelques rares averses sont possibles sous les nuages les plus épais. La masse d'air s'est considérablement rafraîchie, aussi les températures maximales sont en baisse sensible. On attend au mieux 20 à 22 degrés au pied des Pyrénées et sur le Volvestre, jusqu'à 23 degrés entre Muret et Haute-Rive, où souffle un vent de nord-ouest fort, en lien avec une puissante tramontane qui va balayer le golfe du Lion. Bonne journée à toutes et tous.

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1: Aujourd'hui, le 2 septembre, nous fêtons les Ingrid et les Eustache. La citation du jour, nous la devons à Whip et Kinsella. Le succès, c'est obtenir ce que l'on veut. Le bonheur, c'est de vouloir ce que l'on obtient. Et le dicton de ce 2 septembre ? Du 1er au 8, l'hirondelle fuit. Bonne journée.
2: Bonjour à tous, nous fêtons Adrien. Alors, ferez-vous partie des signes les plus chanceux du zodiaque ?
3: Eh bien, Bélier, il serait souhaitable de remettre à plus tard les changements envisagés dans votre travail, les influx n'y étant pas favorables.
2: Taureau, vous risquez de vous montrer trop agressif dans vos relations avec votre entourage professionnel.
3: Gémeaux, vous obtiendrez les réponses à vos questions. Toutes ne vont pas vous faire plaisir, mais au moins, vous savez à quoi vous attendre.
2: Cancer, les astres ne vous faisant pas de cadeaux sur le plan financier, vous devrez concentrer vos efforts en vue d'améliorer votre situation.
3: Lion, le travail sera bien influencé dans l'ensemble et des projets anciens pourront prendre forme du jour au lendemain.
2: Vierge, ce sera le moment idéal pour négocier. Sachez qu'une attitude optimiste fait mieux qu'un long discours.
3: Balance, une envie irrésistible de vous lancer dans de nouveaux projets et défis vous envahit aujourd'hui.
2: Scorpion, vous vous montrerez très sensuel, un peu trop même parfois. Soyez un peu plus discret dans vos manœuvres de séduction.
3: Sagittaire, Mars, la planète de l'action et de l'énergie, va décupler votre combativité.
2: Capricorne, votre vie sociale est animée, votre humour amuse la galerie.
3: Verseau, les difficultés vous bloqueront au lieu de réveiller votre esprit de compétition. Quel dommage.
2: Enfin Poisson, il faudra vous montrer modéré et circonspect dans vos dépenses. Bonne journée à tous, à demain. Demain ce sera la Saint-Alain.
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3: Les fruits et légumes que l'on peut arrêter d'éplucher. Quels sont donc les fruits et légumes que l'on épluche à tort ? Il faut bien entendu privilégier des aliments issus de l'agriculture biologique afin d'éviter les traces de pesticides nocifs qui se retrouvent bien souvent sur la peau. La courgette, très faible en calories, 16 au 100 grammes, elle est composée de 90% d'eau et elle regorge de minéraux et d'oligo-éléments, de vitamines C, B et A, et sa peau en contient tout autant. La pomme, bien sûr, beaucoup de personnes enlèvent la peau car elle serait difficile à digérer. Cela veut dire qu'elle est riche en fibres et, par conséquent, donne une sensation de satiété et facilite en fait la digestion. La peau de la pomme est riche en quercétine, en vitamine C et en triterpénoïdes qui aident à combattre les cancers. La patate douce, dommage de se priver de la vitamine C, du potassium et du bêta-carotène présents dans la peau de la patate douce. Le concombre, la peau du concombre, surtout ceux à la peau verte foncée, est chargée en antioxydants et en fibres. La carotte, il n'y a aucune raison de ne pas manger la peau de la carotte, étant donné que la majorité des antioxydants sont contenus dans la peau ou directement en dessous. Les aubergines, la peau des aubergines contient un phytonutriment appelé nasunin. Cet antioxydant puissant prévient les dégâts cellulaires qui peuvent être causés par le vieillissement ou par la maladie. Le kiwi, il est riche en vitamine C, K, en fibres et potassium. De plus, il est riche en antioxydants puissants. Sa peau concentre ces antioxydants. On peut donc consommer la peau du kiwi. La pomme de terre, elle est épluchée de manière quasi permanente. Mauvaise idée, puisque 20% des valeurs nutritives, comme la vitamine C et les minéraux, sont contenues dans la peau. C'est également dans la peau que l'on retrouve la majorité des fibres. Seule précaution, nettoyez la peau en profondeur, en insistant bien dans les tubercules, pour éliminer les résidus de terre éventuels. À noter, les légumes non bio sont traités avec des produits phytosanitaires toxiques, engrais chimiques et désherbants destinés à lutter entre autres contre les insectes et les moisissures. Méfiez-vous des carottes. Si elles ne sont pas bio, elles concentrent des nitrates. Il vaut donc mieux éviter de manger leur peau.
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1: Bonjour à toutes et tous. Aujourd'hui, mardi 8 septembre. La journée débute avec des formations brumeuses locales et des nuages bas qui vont se dissiper rapidement. De belles éclaircies se développent ensuite en milieu de journée. En toute fin de journée, le ciel se couvre par l'ouest avec l'arrivée d'une perturbation océanique. Le vent d'ouest se renforce progressivement. Les températures sont encore chaudes pour cette journée de mardi, avec jusqu'à 28 degrés à Saint-Gaudens, 29 à Carbonne, 30 degrés à Riom et Sainte-Gabelle. La nuit prochaine, le ciel est couvert. Quelques gouttes tombent en début de nuit, mais c'est en deuxième partie de nuit qu'une zone de pluie continue traverse notre région. Avec la pluie et le vent d'ouest, les températures s'abaissent rapidement autour de 16 à 18 degrés. Mercredi 9 septembre, le ciel est très nuageux au lever du jour, avec encore quelques averses de pluie entre Comminges et Couserans. Le ciel s'éclaircit progressivement en matinée et le reste de la journée voit une alternance de passages nuageux et d'éclaircies. Quelques rares averses sont possibles sous les nuages les plus épais. La masse d'air s'est considérablement rafraîchie, aussi les températures maximales sont en baisse sensible. On attend au mieux 20 à 22 degrés au pied des Pyrénées et sur le Volvestre, jusqu'à 23 degrés entre Muret et Haute-Rive, où souffle un vent de nord-ouest fort, en lien avec une puissante tramontane qui va balayer le golfe du Lion. Bonne journée à toutes et tous.

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1: Bah, il la remercie hein, de l'avoir accompagnée, la gare.
2: Vous parlez sérieusement ou vous vous moquez de moi?
1: Bah non, il se moque pas d'elle, mais regardez, tous ses journaux, ses cigares, tout ça.
2: C'est... Ah, je manque d'originalité, c'est vrai. Savez-vous que nous nous séparons pour la première fois?
1: Oui, mais enfin, c'est pas très long. Et puis, il part que 15 jours.
2: Attendez un petit peu. Dois-je comprendre que

0: 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Il est 8h. 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
3: Bonjour Marion Kazanov.
5: Bonjour Andréane, bonjour à tous.
3: Et vous nous parlez de la reprise des frappes russes sur Kiev.
5: Après 3 jours de répit liés à la visite des émissaires de Donald Trump, au moins 2 morts, 10 de blessés, l'Ukraine, où un nouveau scandale de corruption éclabousse le pouvoir, le procureur général a démissionné hier. Le chancelier allemand affaibli après la défaite de son parti en Saxe-Anhalt dimanche, l'extrême droite y a obtenu une victoire historique. Au niveau national comme européen, on tire les leçons de ce scrutin. L'armée israélienne craint un embrasement en Cisjordanie occupée. Les violences des colons se sont intensifiées ces dernières semaines contre les Palestiniens. À quelques semaines des législatives, des hauts gradés dénoncent des pressions politiques croissantes. Comment encadrer l'intelligence artificielle dans les classes? 25 ministres de l'éducation, dont 10 africains, en débattent aujourd'hui au siège de l'UNESCO à Paris.
3: Et puis en foot, ça y est, Marion, la Ligue des Champions fait sa rentrée. Les phases de groupe démarrent ce soir. On y revient dans le journal des sports après cette édition. D'épaisses fumées noires s'élèvent ce matin dans le ciel de Kiev.
5: La Russie a lourdement bombardé la capitale. Elle reprend donc ses frappes après 3 jours de pause liées à la visite sur place des émissaires américains Steve Witkoff et Jared Kushner. L'alerte aérienne a retenti une bonne partie de la nuit à Kiev, où l'on vous retrouve, Emmanuel Chaz. La capitale est d'ailleurs toujours en état d'alerte.
6: Oui, tout à fait. Et cette nuit, ça a été effectivement une succession d'explosions. Au moment des premières, vers 4h du matin, il y avait déjà plusieurs dizaines de milliers de personnes qui s'étaient mises à l'abri dans la 50aine de stations de métro de la ville, dans des parkings souterrains, dans des caves. Mais d'autres civils ont été surpris dans leur sommeil. Et jusqu'à l'aube, on a entendu ces explosions, alors qu'effectivement, des colonnes de fumée s'étendaient à travers la ville. Ont été touchés des bâtiments résidentiels, une école et des entrepôts, c'est ce qu'on sait pour l'instant.
5: Et Kiev, Emmanuel, est également secoué par un nouveau scandale politique. Le procureur général Ruslan Kravchenko est soupçonné de corruption, a démissionné hier soir.
6: Oui, alors sa démission, elle fait suite à une perquisition qui a été menée dans ses bureaux par les agences anticorruption, et les enquêteurs affirment avoir identifié un
5: Emmanuel Chaz,
6: l'un de ses collaborateurs. Et dans sa lettre de démission, Ruslan Kravchenko a déclaré ne pas vouloir que sa fonction soit instrumentalisée à des fins politiques. Il rejette les accusations contre lui. L'été dernier, rappelez-vous, les Ukrainiens avaient manifesté en nombre suite à une tentative de musellement des agences de lutte contre la corruption qui aurait donné davantage de pouvoir à ce bureau du procureur. Ruslan Kravchenko est considéré comme un proche de la présidence. Il avait été nommé à ce poste par Volodymyr Zelensky.
5: Emmanuel Chaz, en direct de Kiev pour RFI.
3: Et plus rien n'est comme avant.
5: C'est ce qu'écrit ce matin le journal allemand Süddeutsche Zeitung dans un éditorial. Le pays est sous le choc après la victoire dimanche du parti d'extrême droite de l'AFD lors du scrutin régional de Saxe-Anhalt. Les journaux analysent, tentent de comprendre ce score historique. L'onde de choc, Nicolas Falaise, dépasse largement le niveau local.
7: Pour le politologue allemand Hans Stark, il ne fait aucun doute que le succès électoral de l'extrême droite fragilise tout le pays sur la scène européenne, même s'il ne s'agissait dimanche que d'une élection régionale.
8: Nous avons une Allemagne affaiblie à la fois parce qu'elle a cette très forte poussée de l'extrême droite. Elle est d'autant moins acceptable que l'Allemagne a l'histoire qui est la sienne, et parce que aussi l'AFD fait partie des groupes les plus radicaux parmi les partis d'extrême droite en Europe. Tout ça fait un ensemble qui contribue à cet affaiblissement de l'Allemagne sur la scène internationale.
7: Un constat que nuance Patrick Moreau, spécialiste de politique allemande au CNRS. Selon lui, c'est toute l'Europe qui connaît la même évolution.
9: Du côté du reste de l'Europe, ma foi, ils ont beaucoup de mal à estimer que l'Allemagne est devenue plus faible parce qu'ils sont dans la même situation. En Italie, dans les pays nordiques, si vous regardez en Autriche, le FPÖ va arriver au pouvoir en Autriche, c'est certain. À la limite, c'est la même chose en France. Enfin, le Front National est à la porte du pouvoir. Donc, en définitive, non. L'Allemagne est comme les copains, elle est malade. Et elle a des problèmes avec l'extrême droite sous toutes ses formes.
7: Les deux spécialistes soulignent l'importance qu'auront les résultats des prochains scrutins régionaux en Allemagne.
5: Dans moins de deux semaines, en effet, deux autres Länder de l'Est organisent des élections, dans celui de Berlin et de Mecklembourg-Poméranie occidentale. Dans cette dernière, l'AFD est en tête dans les sondages. Le scrutin s'annonce plus serré à Berlin.
3: Les rebelles Houthis mènent des frappes en Arabie Saoudite.
5: Au moins 73 blessés civils dans le sud-ouest, selon Riyad. Parmi les sites visés, un aéroport, une base aérienne et des installations du géant pétrolier Aramco. Les rebelles yéménites alliés de l'Iran ont accusé lundi l'Arabie Saoudite d'avoir bombardé plusieurs régions du Yémen. Le pays a été entraîné ces derniers mois dans le conflit régional déclenché par les frappes israélo-américaines de février sur l'Iran.
3: Israël qui vise surtout le Liban ces derniers jours.
5: L'armée israélienne intensifie ses frappes depuis qu'elle a pris le contrôle la semaine dernière d'une crête dans le sud du pays. Une crête position stratégique du Hezbollah à Nabatieh. 13 personnes au moins dont des femmes et des enfants ont été tués hier dans des bombardements survenus dans ce district. Israël qui menace les Palestiniens d'une guerre totale. Les mots d'Israël Katz, ministre de la Défense, après l'attaque d'un Palestinien contre un colon israélien dans le nord de la Cisjordanie occupée. Cette attaque survient après des semaines marquées par une flambée de violence de ces colons contre la population palestinienne. Et ce contexte inquiète l'armée israélienne qui craint un embrasement alors qu'elle s'épuise déjà sur plusieurs fronts à Blajounaïdi.
10: C'est une situation sécuritaire jugée inédite par les responsables militaires cités par le journal Haaretz. Le nombre de bataillons déployés en Cisjordanie doit atteindre 26 cette semaine. Un record, rappelle le quotidien israélien de gauche. En cause notamment la multiplication des nouvelles colonies et avant-postes dont plusieurs ont été créés sans infrastructure de sécurité suffisante. Certaines colonies ne disposent que d'une seule route d'accès. Certains axes traversent les villages palestiniens et pourraient être bloqués en cas d'attaque. Autre inquiétude, la montée des violences commises par les colons eux-mêmes. Des responsables militaires craignent désormais qu'une attaque faisant de nombreuses victimes palestiniennes ne déclenche une vague de représailles dans toute la Cisjordanie. Une source diplomatique à RFI reconnaissait la semaine dernière « Ces violences nous posent un problème en interne et en externe ». À quelques semaines d'élections majeures, certains hauts gradés dénoncent également un manque de coopération avec la police et des pressions politiques croissantes. Plusieurs responsables préviennent, les forces israéliennes déjà fortement mobilisées à Gaza et sur la frontière nord, pourrait avoir de plus en plus de mal à protéger les nouvelles colonies.
3: À Blajounaïdi. Et vous retrouvez aujourd'hui notre grand reportage du jour de Frédéric Misselin en Cisjordanie occupée sur l'explosion des violences subies par les Palestiniens. En ce mois de rentrée scolaire, de nombreux pays se penchent sur la question de l'intelligence artificielle dans l'enseignement.
5: L'UNESCO, l'Organisation des Nations Unies pour l'Éducation, la Science et la Culture, organise une rencontre aujourd'hui à son siège parisien. Plus de 25 ministres de l'Éducation, dont 10 Africains, vont réfléchir à encadrer cette technologie dans les salles de classe. Christina Okello a rencontré Shingai Manjengwa, l'experte chargée d'ouvrir les débats.
11: Cette Zimbabwéenne, passée par l'Afrique du Sud et les États-Unis, avant de s'installer au Canada, enseigne l'IA aussi bien aux élèves qu'aux décideurs politiques. Mais avant de placer ces outils entre les mains des jeunes, Shingai Manjengwa juge indispensable de les former.
12: L'intelligence artificielle peut halluciner. Elle peut donner des réponses erronées. Ce n'est pas votre ami, elle n'a pas de conscience. Ce sont des mathématiques. Ce qui m'inquiète vraiment, c'est qu'au moment où les dirigeants africains réfléchissent à l'avenir et aux bénéfices économiques de l'IA, nous devons investir dans la formation avant que ces outils ne soient placés entre les mains des jeunes.
11: L'intelligence artificielle pourrait pourtant offrir des solutions concrètes. Dans les classes africaines surchargées, elle permettrait notamment aux enseignants d'adapter plus facilement leurs cours aux différents niveaux, explique l'experte.
12: On peut avoir un enseignant face à 50 élèves. S'il avait accès à un outil d'intelligence artificielle pour l'aider à préparer ses cours, ses examens, ses exercices et des exemples à partager avec les élèves, cela pourrait véritablement renforcer ses capacités.
11: Mais l'accès aux modèles les plus performants peut coûter une vingtaine de dollars par mois et suppose une alimentation électrique et une connexion Internet fiable. Les ministres doivent adopter une déclaration commune dans la matière. Pour Shingai Manjengwa, le vrai test viendra ensuite transformer ses engagements en formation et en bourse pour les futurs spécialistes africains de l'IA.
5: Et ces débats sur l'IA dans l'éducation ont lieu aujourd'hui à Paris.
3: Et l'intelligence artificielle dont certains élèves sont un peu trop dépendants au Gabon, c'est notre dossier à écouter dans une demi-heure dans notre prochaine édition d'actualité africaine. Marion, après un été éprouvant, les pompiers français entament une grève.
5: Un préavis lancé par l'intersyndicale à partir de ce mardi. Et et jusqu'au 20 octobre. Les soldats du feu veulent attirer l'attention sur le manque de moyens et de recrutement, alors que les feux ont été particulièrement intenses cet été et qu'ils le seront de plus en plus en raison du changement climatique. Cassiopée et Echeverse.
13: 120 000 hectares partis en fumée, plus de 250 000 pompiers mobilisés sur des incendies. Les chiffres à eux seuls expliquent que les pompiers aient été débordés. Sébastien Bouvier, chargé de mission du syndicat CFDT auprès des services départementaux d'incendie et de secours.
14: Il y a une colère qui est générale. Malheureusement, on en est à 4 morts sur pratiquement 1800 pompiers qui sont engagés. On a plus de 300 pompiers qui sont blessés, dont plus de 50 qui sont intoxiqués au monoxyde de carbone.
13: Au plus fort des interventions en Gironde, 3300 pompiers étaient mobilisés, beaucoup venant d'ailleurs en France. Pour les syndicats, le manque de moyens financiers et matériels a provoqué l'épuisement.
14: La question aujourd'hui, c'est le financement des SDIS, car la majorité des SDIS rencontrent aussi des difficultés financières sans avoir l'appui de l'État.
13: Face à la crise, Sébastien Bouvier alerte sur l'urgence à améliorer les conditions de travail des pompiers, alors que le réchauffement climatique risque de faire augmenter le nombre de feux.
14: Parce que je suis un héros, je peux mourir au feu et je peux ne pas avoir les éléments de protection qui me sont dédiés. Et nous, on dit, bah non, pas du tout. En fait, le code du travail s'applique à nous comme pour tous les autres.
13: Grâce à la mobilisation, l'intersyndicale espère faire de la santé des personnels une priorité nationale et recruter 21 000 sapeurs-pompiers professionnels supplémentaires.
5: Et on l'a dit, les incendies vont devenir de plus en plus importants à cause du changement climatique. Le changement climatique met aussi en danger deux nouvelles espèces en France. Le lagopède alpin, une sorte de grosse perdrix, et le grand tétras qui ressemble un peu à un paon, mais aux plumes noires. Andréane, bref, ces deux oiseaux de montagne viennent d'être classés comme protégés.
3: Et on va les laisser bien tranquilles dans leur montagne. Nous, on va découvrir ensemble le quatrième album d'Ezra Collective.
5: Ce quintet londonien fer de lance du jazz contemporain vient de sortir ce dernier disque donc qui s'appelle Here Because of Hope. José Marinho l'a écouté pour nous.
15: Jazz, calypso, rap, dub, afrobeat, le quintet londonien Ezra Collective mélange les styles depuis 2012. Sur cet album, 17 titres instrumentaux et chantés, ouverts sur le monde, célèbrent la liberté et l'espoir. Every day I go think for myself, I go think for myself, I do. Né dans les clubs et les églises de Londres, le groupe s'est imposé comme l'un des noms forts de la scène britannique jusqu'à entrer dans l'histoire. Première formation de jazz à décrocher le prestigieux Mercury Prize avant d'être sacré groupe de l'année 2025 au Brit Awards. Mais derrière le groove et la fête, un récit, celui de cinq musiciens aux racines nigérianes et caribéennes qui racontent leur parcours et celui de la diaspora africaine au Royaume-Uni. Voilà Ezra Collective, des guerriers du jazz, maniant les mots comme un bouquet de grenades, mais une fois explosées, elles font pousser des nénuphars, comme ici.
5: D'Ezra Collective qui sera aussi notre choix musical ce matin.
3: Et oui, on va écouter ça avec José Marinho en studio. Merci Marion Casanova à Paris. Il est 8h13, dans un peu plus de 5 minutes on va parler de la guerre en Ukraine et de la réponse européenne. Bientôt 5 ans après le lancement de l'invasion russe à grande échelle, cette réponse est-elle suffisante? Pas vraiment, nous dira notre invité Aurélien Duchesne, consultant géopolitique et défense, enseignant, auteur du livre L'Europe et ses armées. D'abord le sport. Et on démarre, Pauline Guillot, avec du tennis, direction les États-Unis pour le dernier tournoi du Grand Chelem de l'année.
16: Avec la fin du rêve pour le Français Arthur Géa, dernier rescapé tricolore de cette US Open, du rêve au cauchemar même, hein, puisqu'il s'incline au terme d'un énorme combat de 5-7 et 5h13 face au Néerlandais Boris van de Zandschulp, après avoir mené de 2-7 et avoir manqué la balle de match dans le troisième set.
3: Du foot à suivre, c'est le retour de la Ligue des Champions ce soir.
16: Et oui, c'est reparti pour un tour avec une première belle affiche. Ce soir, le Real Madrid qui s'attaque à l'Inter Milan. Un soir pour briller ou pour soigner ses statistiques, hein, comme on dit dans le langage des sportifs, qui, avec Kylian Mbappé, notamment meilleur buteur de la Champions League l'an passé, toujours en quête d'un trophée européen. Le capitaine de l'équipe de France est d'ailleurs déjà en campagne pour remporter le Ballon d'Or. Selon lui, il est en bonne voie pour le décrocher cette année. Écoutez.
17: Quand tu joues au Real, le meilleur club du monde, de manière naturelle, les gens t'associent à ce type de récompense. Alors oui, les gens parlent de moi naturellement pour être Ballon d'Or quand il me croise dans la rue. Pour moi, c'est positif. On verra. J'ai la sensation que c'est une bonne année pour l'obtenir. J'ai marqué l'histoire cet été lors de la compétition la plus importante. Mais il reste encore beaucoup de temps et chacun est libre de penser qui est le meilleur joueur du monde.
16: Et Kylian Mbappé qui va tenter de rester sur sa lancée du mondial, hein, tout comme certains de ses coéquipiers, Jude Bellingham avec l'Angleterre ou Marc Cucurella, champion du monde avec l'Espagne.

Nous allons maintenant faire un saut temporel. Voici un titre qui est sorti au mois de septembre. Mais c'était en 1981. Souvenez-vous.

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3: L'heure d'un nouveau journal, Martin Guez avec à la une ces révélations de la presse israélienne qui engagent directement la responsabilité de Benjamin Netanyahou.
5: Qui, selon le quotidien Haaretz, avait été mis au courant en amont de l'attaque du Hamas du 7 octobre 2023. Dans un livre-enquête, des journalistes révèlent que les Émirats Arabes Unis avaient directement prévenu le Premier ministre israélien, qui n'aurait alors pas bougé. Le bureau de Benjamin Netanyahou hurle mensonge. Mais voilà une nouvelle révélation fracassante et embarrassante pour le dirigeant israélien avant les législatives du mois d'octobre. En Allemagne, après la claque, le jour d'après, notamment pour l'AFD, le parti d'extrême droite qui se demande comment gouverner en Saxe-Anhalt et comment capitaliser, le jour d'après aussi pour la CDU du chancelier Friedrich Merz, pointé du doigt comme principal responsable de la montée de la formation xénophobe. Nous serons ensuite en France où s'ouvre un important procès 5 ans après l'un des trop nombreux drames survenus en mer de la Manche, un procès qui pourrait éclairer sur les filières de passeurs qui sévissent entre la France et l'Angleterre. Et puis enfin, la Ligue des Champions reprend ses droits aujourd'hui. Le Real, club le plus titré de l'histoire de la compétition, est l'un des premiers clubs sur le pont face à l'Inter Milan. Kylian Mbappé espère lui enfin remporter la Ligue des Champions qui manque toujours à son riche palmarès.
3: Et on commence donc avec ces nouvelles révélations fracassantes en Israël qui mettent de nouveau dans l'embarras le Premier ministre.
5: La semaine passée, Benjamin Netanyahou avait déjà dû monter au créneau, pointer du doigt pour son manque de réactivité le jour de l'attaque du 7 octobre par le Hamas. Le Premier ministre avait alors vivement critiqué son armée qui ne l'aurait pas réveillé à temps. Cette fois-ci, la presse israélienne se fait l'écho d'autres révélations. Selon le quotidien Haaretz, qui publie un livre-enquête, Benjamin Netanyahou aurait été en effet averti en amont par le président des Émirats Arabes Unis que le Hamas préparait une attaque. Et on retrouve en direct de Jérusalem notre correspondante Frédéric Misselin. Bonjour Frédéric.
6: Bonjour.
5: Frédéric, une enquête qui pointe à nouveau les manquements du gouvernement israélien à quelques semaines des législatives cruciales dans le pays. Benjamin Netanyahou qui se défend et qui évoque des mensonges.
6: Oui, Mohamed Ben Zayed et Benjamin Netanyahou ont l'habitude de se parler, dit Haaretz. Il y a même une procédure. Un diplomate émirien se rend au bureau du Premier ministre israélien avec un téléphone sécurisé 10 jours avant le 7 octobre 2023. Donc, les deux hommes discutent pendant 45 minutes. Mohamed Ben Zayed avertit le Premier ministre israélien. Le Hamas prépare une attaque. Il faut s'attendre à un tremblement de terre. Haaretz cite un conseiller émirien qui a eu une connaissance directe de la conversation. L'enquête est basée sur des dizaines de sources. 3 hauts responsables étrangers étaient au courant de l'échange téléphonique. À l'époque, en 2023, les Israéliens et le Hamas discutent de façon indirecte de libération de prisonniers palestiniens. L'accord n'avance pas. Le Hamas menace directement, mais l'intermédiaire redoute de donner l'information au Shin Bet. Il redoute aussi de ne pas la donner. Il se confie donc aux Émiriens au plus haut niveau. Benjamin Netanyahou, lui, n'aurait averti personne, ni le Mossad, ni le Shin Bet, ni l'armée. Le bureau du Premier ministre israélien parle d'un mensonge absolu et les Émiriens, eux, refusent de commenter.
5: Merci beaucoup Frédéric Misselin, en direct de Jérusalem sur RFI. Israël, par ailleurs, qui menace l'autorité palestinienne d'une guerre totale après l'attaque au couteau commise par un Palestinien contre un colon dans le nord de la Cisjordanie occupée. C'est ce qu'a déclaré le ministre de la Défense israélien Israël Katz. L'assaillant a été abattu par des militaires israéliens. La Cisjordanie où les violences ont explosé depuis octobre 2023 avec des attaques quasi quotidiennes des colons israéliens et des raids dans des villages palestiniens. Plus de 1000 Palestiniens ont été tués sur cette période.
3: Et la violence des colons en Cisjordanie occupée, c'est le sujet de notre grand reportage du jour signé justement Frédéric Misselin. C'est à écouter 19h10, heure de Paris sur RFI. Des sites énergétiques à l'arrêt en Arabie Saoudite, Martin, après ces salves de tirs des Houthis depuis le Yémen.
5: Qui ont fait au moins 73 blessés, des frappes qui ont notamment visé des sites économiques comme le géant pétrolier Aramco, des bombardements auxquels la coalition menée par Riyad a promis de répondre, alors que depuis jeudi, sur le territoire yéménite, des affrontements entre les forces gouvernementales soutenues par l'Arabie Saoudite et les rebelles pro-iraniens ont fait au moins 300 morts.
3: L'Allemagne sous le choc, le chancelier Friedrich Merz aussi.
5: Et qui s'est dit profondément choqué par la victoire de l'AFD lors des élections régionales en Saxe-Anhalt. 44% des suffrages pour la formation d'extrême droite, seulement 17% pour la CDU, le parti de la droite conservatrice du chancelier, accusé par les sociodémocrates d'avoir utilisé une rhétorique néfaste ayant créé de l'inquiétude et de la méfiance. Friedrich Merz a assuré qu'il tenterait de mieux expliquer ses futures réformes à l'avenir. L'AFD, elle, fait sauter un plafond de verre, une première depuis 1945. Elle espère désormais poursuivre sur sa lancée, Pascal Thibault.
0: Le chancelier vacille et l'AFD cherche à ne pas trébucher sur sa victoire de dimanche. En Allemagne, les cartes sont redistribuées et rien ne va plus. La mine défaite, bien moins sûre de lui qu'à l'habitude, Friedrich Merz a reconnu la pire défaite de son parti depuis des décennies. Le chancelier veut poursuivre les réformes en profondeur du pays, mais mieux les expliquer. Mais ses partenaires sociodémocrates sont de plus en plus nombreux à avoir des états d'âme. Dans son parti sonné, Friedrich Merz n'est pas remis en cause. L'Allemagne vote à nouveau dans deux régions dans deux semaines. Mauvais moment pour régler ses comptes. L'AFD savoure, elle, sa victoire historique en Sachsen-Anhalt, mais le parti d'extrême droite n'est pas au bout de ses peines pour gouverner. Faute de majorité absolue en siège, il lui faut trouver un partenaire ou débaucher quelques élus chrétiens-démocrates. Mais l'AFD veut une solution stable pour gouverner sur la durée. Des arrangements en coulisses n'en sont pas la garantie. Le parti espère en tout cas que le succès de dimanche va lui profiter le 20 septembre dans le Mecklembourg et à Berlin. La coprésidente du parti veut, lors des prochaines élections générales en 2029, atteindre la barre des 40%. Pascal Thibault, Berlin RFI.
5: Et quelques milliers de personnes se sont elles rassemblées hier soir dans les rues de Berlin, la capitale allemande, appelant à stopper le parti d'extrême droite de l'AFD. 2 morts et 10 blessés cette nuit à Kiev, la capitale ukrainienne, où les frappes russes ont repris quelques minutes après l'expiration de la mini-trêve de 3 jours conclue entre la Russie et l'Ukraine. Soit le temps de la visite des émissaires de Donald Trump, Jared Kushner et Steve Witkoff.
3: 2 semaines après la catastrophe qui a frappé le Népal et la Chine, il ne reste presque plus d'espoir de retrouver des survivants.
5: D'autant que les dernières opérations de secours sont d'une extrême difficulté dans des souterrains quasiment inaccessibles. Une crue meurtrière qui a fait au moins 1399 morts entre le nord du Népal et la région chinoise du Tibet. Mais le bilan est extrêmement déséquilibré. Seulement 43 décès et 500 disparitions ont été comptabilisés côté chinois. Les autorités de Pékin se montrent très discrètes. Un silence radio désespérant pour les familles des disparus qui espèrent toujours. Mélissa Barra.
7: Nitu Goyal Tiwari, ressortissante britannique de 51 ans, était en pèlerinage lorsque les crues ont frappé. Elle se rendait au mont Kailash, un site sacré pour les hindous et les bouddhistes, au cœur des plateaux tibétains. De Londres, elle s'est rendue à New Delhi où vit une grande partie de sa famille, puis à Katmandou pour traverser la frontière par la route. Elle n'est jamais rentrée en Inde où l'attendait son frère Naresh.
8: La Chine ne communique qu'au travers de l'ambassade britannique. Je parle au quotidien avec le mari de ma sœur. On lui dit qu'il n'y a aucune information. Nous traversons une épreuve très difficile.
7: Ce silence des autorités chinoises, d'autres familles en souffrent, explique Naresh Goyal, qui a constitué sur les réseaux sociaux un groupe avec les proches des disparus étrangers, parmi lesquels 15 sont des citoyens britanniques.
8: Il y a aussi des gens d'Australie, des États-Unis, du Canada, de Finlande, de Russie et d'Afrique du Sud, mais personne ne réussit à avoir des nouvelles.
7: Interrogé à ce sujet en conférence de presse fin août, le porte-parole des affaires étrangères chinois, Kuo Xiaokun, a assuré que la Chine faisait preuve d'ouverture, de transparence et de rapidité dans la diffusion des informations. Les diplomaties britanniques et françaises n'ont pas donné suite à nos sollicitations.
5: Et côté Népalais, le pays observait hier un premier jour de deuil national, alors que le pays célèbre aujourd'hui le premier anniversaire du renversement du gouvernement par la Jetzen népalaise l'an dernier.
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3: En France, la mer de la Manche reste l'une des pires routes de la migration en Europe.
5: Avec en point d'orgue ce naufrage dramatique en novembre 2021, 31 candidats à l'exil meurent entre la France et l'Angleterre. Seuls 2 passagers ont survécu à cette nuit. Ce mardi, 14 personnes accusées d'être des passeurs vont devoir s'expliquer devant le tribunal correctionnel de Paris. Bonjour Marie Cazadebé.
9: Bonjour.
5: Parmi ces hommes, a priori aucune tête de réseau, mais ce procès pourrait nous éclairer sur l'organisation criminelle qui a fait payer plus de 3000 euros par personne pour des places à bord d'un bateau gonflable de mauvaise qualité et dépourvu de gilets de sauvetage adaptés.
9: Oui, ces hommes, ces prévenus sont soupçonnés d'avoir transporté, hébergé les exilés ou encore d'avoir récolté l'argent de la traversée. La plupart nient être des passeurs. Certains se présentent comme des migrants eux-mêmes, mais leur profil en dit long sur la structure des réseaux criminels qui agissaient à l'époque sur les côtes françaises. Maître Emmanuel Daoud est l'un des avocats des parties civiles. Il défend la famille d'une victime éthiopienne.
10: Vous avez 2 branches, une branche afghane et une branche dite irako-kurde. Ils n'ont pas tout dit. Évidemment, la situation est compliquée pour eux car ils ont des membres de leur famille qui sont dans les pays en question. Donc, il y a des risques de représailles. On verra si on arrive à remonter ces filières. Mais on sait déjà que le trafic des êtres humains est la deuxième source de revenus après le narcotrafic pour les réseaux criminels.
5: Et il y a 5 ans, Marie, au moment du drame, ce sont donc ces deux réseaux qui se partageaient la peau.
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0: ou apocope. Petite histoire des mots en péril. Chers auditeurs, notre vocabulaire s'appauvrit.
1: Il s'étiole.
0: Il maigrit.
1: Il rapetisse.
0: Il décline.
1: Il rétrécit.
0: S'amenuise.
1: Se ratatine.
0: S'évapore.
1: En un mot commençant, notre vocabulaire fout le camp.
0: Il est urgent de réagir pour sauver les mots en voie de disparition.
1: Et protéger dans leur milieu naturel les mots menacés d'extinction.
2: Mes chers auditeurs, nous allons secourir pas plus tard que tout de suite un mot, un adjectif pour être très franc, dont la fréquence d'emploi baisse dangereusement, à contrario du sens de l'histoire. Il s'agit de l'adjectif chenu. Chenu, c'est-à-dire blanchi ou même marqué par l'âge.
1: Notre espérance de vie ne cesse de croître. Le nombre de personnes aux cheveux tout blancs augmente, en dépit des efforts consentis par les instituts de soins capillaires, dans une proportion comparable. Et pourtant, l'emploi de chenus décroît depuis 1831 de 0,042 par an, soit, pour l'ensemble de la période, une baisse de beaucoup, de trop même.
3: Réapprivoisons donc chenu du latin canus, qui est blanc. Dans un premier sens donc, qui est devenu blanc de vieillesse, une tête chenue, un vieillard chenu qui n'est pas forcément cacochyme. Tiens, cacochyme, voilà un mot qu'il nous faudra épauler un jour ou l'autre, vous me le rappellerez.
2: C'est dans ce premier sens de chenu que le poète français François Ménard écrit « Pour moi, je cède au temps et ma tête chenue m'apprend qu'il faut quitter les hommes et le jour ».
3: Ou que Voltaire métaphorise le temps qui passe dans les vers que voici. Ce vieillard chenu qui s'avance, le temps dont je subis les lois sur ma lyre a glacé mes doigts et des organes de ma voix fit trembler la sourde cadence.
1: Au sens figuré maintenant, chenu peut qualifier un arbre dont la cime est dépouillée, un chêne chenu par exemple. Mais chenu peut aussi avoir le sens de couvert de neige, les Alpes chenues, les cimes chenues. Ainsi, le Kilimandjaro, point culminant de l'Afrique, avec 5895 mètres d'altitude, le Kilimandjaro est chenu à longueur d'année.
2: L'adjectif chenu aurait, selon un dictionnaire que je n'ai même pas envie de citer, un troisième sens, à savoir qui est de qualité supérieure. Acception exclusivement réservée au vin. Un vin chenu serait donc un très bon vin.
1: Quel est le rapport qui peut lier vin et chenu ? Réserve-t-on au moins l'épithète chenu à un vin blanc ?
2: Même pas ! On parle aussi bien d'un rosé chenu ou d'un rouge chenu.
3: C'est lamentable.
1: Dit-on au moins d'un vin qu'il est chenu lorsqu'il est très vieux ?
2: Non plus.
3: C'est inadmissible. Ceux qui emploient l'adjectif chenu pour qualifier un vin sont des dévoyés, des barbares, des traîtres à la francophonie. Ce sont des soloyotes ou solessiens du nom de la ville de Soloy ou Solès, en Cilicie. Solès, la ville éponyme du solécisme. Et si vous ne comprenez pas ce que je dis, retournez donc boire une bonne bouteille de votre vin chenu.
1: Si vous n'êtes pas momentanément sous antibiotiques, enivrez-vous, amis auditeurs, de la trépidante sénette que de braves gens ont distillée pour nous.
3: Simone, nom d'une pipe.
2: J'arrive.
3: Je suis excédé, Simone. Serre-moi donc un verre de vin que je me détende un peu.
2: Quel genre de vin ? Puissant, tendre, corsé, rond, souple, gras, boisé, long en bouche, floral, tannique, fruité, fondu, astringent, empyrématique, velouté, minéral, chenu.
3: N'importe, ça m'était... Attends un peu. Quel mot as-tu dit en dernier ?
2: Eh bien, chenu. Chez nous. Je te demandais si tu veux le boire chez nous.
3: Bien évidemment, ma pauvre Simone, où veux-tu que j'aille le boire ?
2: Ah ben oui, c'est vrai ça. Où veux-tu que t'ailles le boire ?
1: Allez, trinquez et embrassez.

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1: 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À votre tour, chers auditeurs, participez à cet effort collectif.
0: C'est la parenthèse picaresque et irréfragable du théâtre de l'éphémère, librement inspiré de l'œuvre de François Rollin.
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0: Chères auditrices, chers auditeurs, bonjour et bienvenue dans À l'expression. Car je me prénomme Alex et ma mission est de vous aider à employer à bon escient les expressions françaises que nous utilisons tous régulièrement, sans parfois en connaître ou le sens ou l'origine. Ainsi, peut-être grâce à cette rubrique à l'expression, vous allez pouvoir briller en société, ou pourquoi pas au dîner ce soir. Chers amis, aujourd'hui, nous allons nous pencher sur l'expression « se tenir à carreau ». Se tenir à carreau, ça veut dire être sur ses gardes, rester discret, être sage pour les enfants. Par exemple, vous êtes en train de travailler, vous êtes occupé à une tâche, et votre enfant vous tourne autour en vociférant et vous dérangeant. Alors vous lui dites « tu as intérêt à te tenir à carreau ». Mais d'où vient donc l'origine de cette expression ? À l'expression, vous répond. À noter que cette expression s'écrit en général au singulier, sans le X à la fin de carreau. Il existe trois hypothèses possibles sur l'origine de l'expression. Au Moyen-Âge, les soldats utilisaient des arbalètes qui tiraient des flèches courtes appelées carreaux. Ainsi, l'expression pourrait venir du fait que le soldat se tenait à l'affût derrière son arbalète en restant discret pour pouvoir envoyer un carreau, c'est-à-dire la flèche, dans la cuirasse de son ennemi. À l'inverse, l'expression pouvait venir du soldat qui, lui, cherche à éviter les carreaux ennemis en se tenant vigilant et en se cachant derrière les murailles. La deuxième hypothèse remonte à la Révolution française. En 1793, Danton crée le tribunal révolutionnaire. Dans ce tribunal, le public pouvait assister aux délibérations, mais seulement dans une zone où le sol était composé de carrelage, le public n'étant pas autorisé à s'exprimer, devait rester discret, debout sur les carreaux du carrelage. Il devait donc se tenir à carreau. Enfin, une dernière hypothèse, plus récente celle-ci, dans l'argot policier du 19e siècle, le carreau signifiait le domicile, par extension de la carrée ou car, qui est une chambre. Il existe aussi l'expression « se tenir à car », qui signifiait littéralement « rester dans sa chambre ». Les policiers auraient donc créé l'expression « se tenir à carreau » pour dire que le suspect reste caché chez lui. Cette hypothèse semble renforcée par le verbe « se carrer » qui, au XXe siècle, signifiait « se mettre à l'abri » en s'enfuyant ou éviter quelque chose ou quelqu'un, s'en méfier en tout cas. « Il a fallu qu'on se carre en trombe !» Un exemple de l'usage de l'expression, Jean Giono, dans Un roi sans divertissement, disait « Oui, Delphine avait besoin de se tenir à carreau et soigneusement, hein, pour que les choses difficiles à tenir en bride. Hein. » Voilà ce que je voulais vous dire, chers amis, sur cette expression. Vous pouvez l'employer, si vous jouez aussi, à la belote, par exemple, pour inviter votre partenaire à jouer du carreau. Mais ça, c'est une autre histoire. La prochaine fois, nous découvrirons l'origine d'une autre expression, dont je vous réserve la surprise. En attendant, chers amis, à l'expression vous dit à bientôt.
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1: Bonjour à toutes et tous. Aujourd'hui, mardi 8 septembre. La journée débute avec des formations brumeuses locales et des nuages bas qui vont se dissiper rapidement. De belles éclaircies se développent ensuite en milieu de journée. En toute fin de journée, le ciel se couvre par l'ouest avec l'arrivée d'une perturbation océanique. Le vent d'ouest se renforce progressivement. Les températures sont encore chaudes pour cette journée de mardi, avec jusqu'à 28 degrés à Saint-Gaudens, 29 à Carbonne, 30 degrés à Riom et Sainte-Gabelle. La nuit prochaine, le ciel est couvert. Quelques gouttes tombent en début de nuit, mais c'est en deuxième partie de nuit qu'une zone de pluie continue traverse notre région. Avec la pluie et le vent d'ouest, les températures s'abaissent rapidement autour de 16 à 18 degrés. Mercredi 9 septembre, le ciel est très nuageux au lever du jour, avec encore quelques averses de pluie entre Comminges et Couserans. Le ciel s'éclaircit progressivement en matinée et le reste de la journée voit une alternance de passages nuageux et d'éclaircies. Quelques rares averses sont possibles sous les nuages les plus épais. La masse d'air s'est considérablement rafraîchie, aussi les températures maximales sont en baisse sensible. On attend au mieux 20 à 22 degrés au pied des Pyrénées et sur le Volvestre, jusqu'à 23 degrés entre Muret et Haute-Rive, où souffle un vent de nord-ouest fort, en lien avec une puissante tramontane qui va balayer le golfe du Lion. Bonne journée à toutes et tous.

0: 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C'est un camping-car Bavaria T746 de l'année 2023 qui est à vendre ou à échanger. Il est toute option avec deux panneaux solaires, une clim, compartiment à chaussures extérieures, TV satellite, un grand store van, un grand frigo avec congélateur, le micro-ondes, les toilettes et la douche sont séparées, un lit central ainsi qu'un deuxième lit électrique jamais servi. Et puis il y a également l'attelage ainsi qu'une prise pour appareil à respirer. Il a 4700 km et il est à vendre pour 70 350 euros ou à échanger. Pour plus de renseignements, vous contactez le 06 07 54 08 43 06 07 54 08 43. La même personne vend également un scooter MP3 de 250 cm3 de couleur noire. Il est de l'année 2007 avec 13 400 km. C'est un scooter qui est à débattre. Pour cela, vous contactez le 06 07 54 08 43 06 07 54 08 43. C'est un homme retraité et seul qui recherche une petite maison avec peu de terrain ou un appartement T2 ou T3 sur le secteur de Carbonne, Rieux, Montesquieu ou les environs. Vous pouvez le contacter au 06 63 98 46 33 06 63 98 46 33. C'est un artisan à la retraite qui vend du matériel de plaquiste et de faux plafond. Le matériel est visible à Montesquieu-Volvestre. Pour plus de renseignements, vous composez le 06 74 04 41 18. 06 74 04 41 18. C'est une sorbetière Ninja Creamy de luxe qui est à vendre, c'est le modèle XL avec 10 programmes pour faire des glaces, sorbets, milkshake, yaourt glacé, glace à l'italienne, etc. Elle est vendue avec deux pots pour les préparations, plus un livret de recettes et son carton d'emballage. Elle a très peu servi, elle est garantie jusqu'en novembre 2027. Donc une sorbetière Ninja Creamy de luxe XL qui est à vendre pour 180 euros. Pour plus de renseignements, vous composez le 06 23. 3 37 84 50 06 23 37 84 50. Et si vous aussi vous vendez ou que vous recherchez quelque chose, envoyez-nous vos annonces depuis notre site internet radiogalaxy31.com, rubrique annoncer. C'est avec grand plaisir que nous les diffuserons. Merci de votre fidélité et à très vite.
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Je suis au bord de la rivière et pour la session 2 de l'onde dilettante, une journée un petit peu aventureuse, l'idée c'est d'aller chercher l'eau dans la rivière, donc dans l'Aveyron. Je suis installé dans l'Aveyron, j'ai bien sûr mis mes longues bottes de pêcheur pour me rendre au sein de l'Aveyron et au milieu des remous. Bien sûr, en espérant ne pas tomber dans l'Aveyron, ce qui serait quand même vraiment dommage. Voilà. Donc là j'arrive dans une zone, on voit beaucoup de galets au fond de l'eau, et je vais pouvoir maintenant que je suis quasiment au milieu, on l'entend d'ailleurs, ou pas, je vais pouvoir remplir une bouteille d'eau pour illustrer notre conversation, nos dialogues sur l'eau animale. Alors donc là il y avait de l'eau de Vittel utilisée hier, et aujourd'hui on va mettre plutôt

0: Et voilà, donc l'eau de l'Aveyron est en bouteille, mise en bouteille express, à quelques encablures de la cuisine, et je vais vous ramener donc cette eau. On va pouvoir la déguster, bien sûr, tous ensemble.
1: Enfin, c'est pas vraiment de l'eau industrielle, mais en tout cas une eau contrôlée entièrement. Alors pourquoi faire ces traitements peut-être avant de commencer ? Ah non, on va commencer.
2: Vous l'avez compris,
1: donc,
2: c'est
1: avant de
2: l'Aveyron que nous allons
1: avant d'aller plus loin. Alors, je vous propose,
2: bien entendu,
1: de goûter cette première eau. J'ai quand même procédé à un certain nombre de modifications pour que celle-ci soit vraiment complètement buvable. Et on a une première eau qu'on va déguster en premier, qui s'appelle donc l'eau de l'Aveyron. Alors là, je suis assez fier quand même de vous dire que celle-ci n'a reçu aucun additif, ni modification, ni filtration. C'est-à-dire que c'est effectivement l'eau de l'Aveyron, dans toute sa sauvagerie, dans toute son animalité, j'avais envie de dire. J'ai fait une association animale et sauvage. Donc c'est peut-être l'eau la plus sauvage qu'on puisse avoir aujourd'hui à table. Et nous allons la déguster avec nos deux participantes aujourd'hui, nos deux invités, qui sont Anne Lovi, et Laetitia Carlotti. Bonjour. Vous êtes prête, je le sais. Voilà, ça sera la première. La seconde, la deuxième, une eau de l'Aveyron également, mais que l'on va filtrer. Puis la troisième, une eau, on va dire, vraiment sûre, qui est une eau de l'Aveyron qui a été bouillie, qui a reçu donc un traitement à la chaleur de 100 degrés. Voilà. Donc c'est une manière aujourd'hui de parler de ces trois eaux et de parler donc du sauvage, du domestique et peut-être de l'eau industrielle. Enfin, c'est pas vraiment de l'eau industrielle, mais en tout cas une eau contrôlée entièrement. Je vous propose de goûter cette première eau. Alors on va réaliser une dégustation un peu particulière. C'est une eau pleine de bactéries, donc quand même, il faut bien le dire, de nombreuses bactéries dans l'eau sont excellentes pour la santé, la plupart d'entre elles. Il reste que certaines sont quand même déconseillées. Laetitia, peut-être ?
3: Je reste assez circonspecte.
0: Alors, il y a une possibilité de la déguster différemment. C'est-à-dire, si tu n'as pas envie de t'humecter les lèvres ou même de la boire, enfin, et toi également, Anne, tu peux peut-être te rafraîchir simplement le front avec, parce que
3: je vais d'abord,
0: c'est relativement sans...
4: Non, mais avec le sauvage, j'aurais envie de chercher une forme de relation, mais en gardant la bonne distance. Donc, je vais le mettre là plutôt.
3: Non, je vais faire un peu comme Anne.
0: Donc voilà, nous.
3: C'est un peu comme les gouttes de la peur qui perlent sur le front. Bon, on a commencé quand même avec une introduction sur le risque qui était indiqué. J'ai pas très envie de
0: prendre trop de risques.
3: Ça, voilà.
0: Enfin, c'est vrai qu'il y a par exemple, je sais qu'il y a le protozoaire. Le protozoaire, j'ai découvert que le protozoaire, c'est le premier animal. Donc c'est une bactérie, mais assez grosse finalement. Elle peut faire un millimètre d'épaisseur. Enfin, on pourrait presque la voir, un protozoaire. Et c'est assez dangereux pour la santé. C'est ce qui donne le paludisme notamment. Alors bon, dans des eaux quand même plus chaudes que celles de l'Aveyron. Où ça peut donner la dysenterie. Voilà. Donc bon, il faut quand même y faire attention. On passe à la suite
3: ou,
0: parce que ma question, quand même, moi j'ai une question pour toi, Laetitia.
3: Oui.
0: Le sauvage en Corse, ces vaches qui se promènent dans la Corse, qu'on rencontre pour beaucoup d'entre nous en se promenant, en randonnant dans les montagnes corses, est-ce que ce sont des vaches sauvages ?
3: La vache, c'est issu d'une longue, longue histoire de domestication. Je ne pense pas qu'on puisse d'emblée les caractériser comme sauvages. Après qu'il y ait un mouvement d'ensauvagement une exploration du milieu qui se passe de l'intervention humaine, ça c'est catégorique pour certaines d'entre elles. Donc ça repose la question d'une certaine individuation parmi les parmi les vaches, quoi. Enfin, et là,
0: tu veux dire en termes d'identité, quoi. Il y a certaines vaches, ou certains groupes de vaches qui...
3: Qui prennent des décisions, qui ne se, voilà, qui s'autonomisent dans leur fonctionnement. Mais de là à les appeler sauvages, je veux dire, comment on revient sur des millénaires de travail avec l'homme, ou je sais pas comment ça se produit en fait. C'est au-delà de mes compétences, ces choses-là. Mais c'est des questions qui me turlupinent. J'aime bien ce mot.
0: Peut-être, Anne, tu pourrais nous dire si, effectivement, dans l'histoire de notre relation à l'animal, finalement, à un moment donné, il y a bien eu des animaux sauvages.
4: Oui, les animaux domestiques ont des ascendants sauvages, mais comme disait Laetitia, les bovins, par exemple, c'est environ 10 000 ans d'histoire depuis les débuts de la domestication. Donc, même ces vaches qui se sépare de l'humain et qui mène une vie plus autonome par rapport aux interventions humaines, elles viennent aussi de toute cette trajectoire-là depuis 10 000 ans. Voilà.
0: Très bien. Bon, alors passons à la deuxième qui va peut-être vous inspirer un peu différemment. Bon, la deuxième, ça nous demande un petit peu de travail. On va assurer une filtration. Alors donc là, je procède à un premier filtre. Dans un simple cône en porcelaine pour le café, normalement, et un filtre à café. Et ensuite, nous procéderons à partir de cette eau, avec ce premier niveau de filtre, qui nous assure qu'il n'y a plus de protozoaires complètement. Nous assurons un deuxième filtre, avec ce filtre de 0,1 micron, qui lui va permettre de retirer quasiment la totalité du monde animal présent dans l'eau. Et qui rendra donc cette eau peut-être, à défaut d'être potable, puisqu'elle ne sera pas potable, mais elle sera buvable.
4: Je vais pas jeter le mien et je t'expliquerai pourquoi après, mais je vais te laisser mélanger les deux eaux.
0: Donc j'ajoute l'eau filtrée à l'eau sauvage de l'Aveyron.
4: En fait, le fait que ce verre contienne de l'eau sauvage et une eau, on va dire, domestiquée, je me suis dit qu'en les mélangeant, il se passerait peut-être quelque chose qui ressemble à ce qui peut se passer dans les systèmes d'élevage, puisque en fait, les animaux qu'on domestique, ils sont en permanence en relation avec du sauvage, parce qu'ils peuvent se nourrir de végétation qui va pousser spontanément, donc qui est une forme de vie sauvage, parce qu'ils sont aussi en relation, ils sont exposés à des pathogènes, donc c'est une forme de vie sauvage auquel ils sont exposés. Voilà, il y a tout un tas de relations entre le domestique et le sauvage dans l'élevage. Et du coup, c'est un peu ce qui se passe dans ce verre-là.
3: Je suis toujours sur l'emprise d'une certaine peur. Et je veux dire, même si en enlevant les bactéries, je ne sais pas quoi, à travers ce filtre, tu les as en même temps évoquées, donc fait rejaillir dans le discours. Voilà, ils sont encore bien vivantes pour moi. Bon, par contre, au niveau du goût, ça va, quoi. Elle paraît un peu savonneuse, quand même. Enfin, je sais pas. Hein.
0: Alors, je vous propose de passer à la troisième. Donc, la troisième, elle est... Comme on l'a fait bouillir et que ça a été fait il y a relativement peu de temps, elle est encore chaude. Mais, alors... Le fait de faire bouillir l'eau, là, nous permet d'enlever tous les germes pathogènes et tous les bons germes également. Hein. Pour ce qui est de notre microbiote, de nos intestins et de leurs bactéries, on ne leur apporte plus rien. Ça ne suffira pas. Donc il y a trois méthodes, en fait, pour vraiment contrôler complètement une eau. C'est de la faire bouillir, de la faire passer dans un filtre UV, ultraviolet. Et la troisième méthode qui m'échappe là juste précisément maintenant, c'est de la chlorer, bien sûr. Alors, en sachant que lorsque l'on chlore l'eau, on se retrouve à tuer nos propres bactéries dans nos intestins. Alors, est-ce qu'on peut raisonnablement manger des produits, on veut dire des bêtes qui ont été élevées dans des usines, on va dire, des usines à... Enfin, pas des usines à viande, mais des usines d'élevage, où on contrôle absolument la totalité de l'environnement, de l'atmosphère et de l'alimentation des bêtes, justement, en évitant tous les pathogènes. On a vu, et même personnellement, pour avoir visité un élevage de porc noir dans le Gers, J'ai compris que maintenant, il devait doubler les clôtures dans ces bois, là où sont ces ports noirs, et qu'il allait probablement aussi devoir avoir un sas pour rentrer dans le parc, dans le parcours, avec une charlotte, une combinaison, des surchaussures, exactement comme dans un élevage industriel, dans des bâtiments d'élevage industriel. Anne, peut-être ?
4: Alors, du coup, ça pose la question de la diversité des façons de faire de l'élevage. Et effectivement, dans certaines façons de faire, un des objectifs, c'est de contrôler. Alors, non pas, je ne sais pas si on peut dire qu'on contrôle les pathogènes, parce que ça, on voit bien qu'on ne peut pas vraiment... mais en tout cas, de contrôler, de minimiser, disons, les aléas de l'environnement. Donc, on a des bâtiments qui pourraient être... moins exposés aux aléas météorologiques, on contrôle très précisément l'alimentation qui est apportée, etc. Et on a des systèmes dans lesquels les animaux sont beaucoup plus directement en interaction avec un milieu de vie et avec du coup aussi ces aléas. Un exemple un peu qu'on peut donner de ça, c'est les systèmes pastoraux, dans lesquels les troupeaux vont aller, par exemple, pâturer de la végétation spontanée et vont être soumis aux aléas météo, vont devoir supporter les changements de température, etc. Et vont aussi devoir faire avec la variabilité dans la pousse de l'herbe en fonction du climat, etc. Et donc, on est soumis à beaucoup plus d'aléas dans ces systèmes-là. Et le rapport de ces animaux domestiques à la diversité sauvage, on va dire, est très différent dans ces deux types de systèmes. Il y en a un où, du coup, la relation est très directe, alors que l'autre, les élevages sont abstraits d'un milieu. Et par contre, par rapport à la question des pathogènes, du coup, là aussi, ça se pose différemment dans ces deux types de systèmes. Et effectivement, dans les systèmes plus extensifs et plus pastoraux, les animaux sont potentiellement en contact avec des animaux sauvages qui peuvent être porteurs de certaines maladies. Enfin, il peut y avoir des transmissions entre animaux sauvages et animaux domestiques, donc ça peut poser des questions en termes de pathologie spécifiques liées à ces systèmes-là. Mais après, il y a d'autres questions qui se posent dans les systèmes industriels du fait qu'on ne peut pas en fait contrôler le fait d'isoler ne permet pas de s'assurer de ne pas être touché par des problèmes pathologiques pour autant et peut créer d'autres... Il y a d'autres, par exemple, sur les systèmes plus pastoraux et plus... ou avec des animaux plus rustiques, ces animaux plus rustiques sont réputés plus résistants et plus adaptés à certains types de maladies. Donc le rapport aux problèmes sanitaires est différent dans les deux systèmes, mais effectivement, c'est une question qui se pose dans les relations entre domestiques et sauvages, dont on parle de plus en plus.
0: Anne, tu veux ajouter quelque chose ? Pardon, Laetitia ?
3: Je vais reprendre un petit peu ce que disait Anne, justement, sur les troupeaux sur parcours. Et repartir du sujet qui m'avait préoccupé, qui était la vache corse, en fait, en moyenne et haute montagne. Parce que ça évoque un peu le travail qu'on avait fait avec Mathieu sur le co-working avec un W

0: sur place. Pour ce qui est du prélèvement de nourriture, ça se fait aussi aux mêmes endroits. Et donc, c'est des hauts lieux du partage, ces paysages de montagne. Et encore, on en est qu'au début d'une enquête qui a été un peu interrompue par le Covid. Du coup, il y a plein d'autres animaux qui restent à interroger sur ces passages-là. Et après, peut-être pour un petit jeu de mots, parce que moi je fonctionne beaucoup par association spontanée, on va dire. Travailler sur les os animaux, moi j'entends aussi os, et dans les prélèvements que j'avais fait dans la zone d'études, on va appeler ça un peu crûment comme ça, j'avais trouvé au même endroit des os et des pierres qui se ressemblent de façon confondante, on va dire. Il faut presque les toucher pour les différencier. Et ce rapport de forme n'était pas sans évoquer un rapport de matière, de minéraux présents à la fois dans les os et dans les pierres. Et du coup, ça reste à être vraiment analysé par des gens dont c'est le travail. Mais j'en ai parlé à un géologue qui m'a rapidement dit des lettres qui voulaient représenter un minéral, je ne me rappelle plus très bien lequel, malheureusement. Mais c'était une roche sédimentaire. Et du coup, il me disait, oui, il y a une analogie, mais réelle sur ces deux objets que tu me présentes là. Donc, je lui ai demandé, OK, ça passe comment de l'un à l'autre, en fait, ce lien avec la Terre qui me paraissait très puissant là, au niveau local, vraiment géologique, enfin, pour parler des milieux. Et là, ça passait par la plante, en fait. C'était les lieux aussi où ils se nourrissaient, ça passe par la plante, quoi. Ça transite par le végétal. Et bon, il m'a répondu l'eau, mais oui, bien sûr, mais dans ces zones de haute, moyenne montagne, on va dire, les sources sont plutôt rares. Et la façon des vaches de prélever leur eau, c'est de se nourrir avec les végétaux aussi.
1: Merci, je pense que tu feras la transition vers une prochaine dégustation et donc un prochain dialogue des eaux qui sera consacré aux eaux végétales. Merci Anne-Louis, enfin, si, à moins que tu veuilles ajouter quelque chose. Merci Laetitia Carlotti.
0: Merci
1: à tous d'avoir assister à cette dégustation. Bonne soirée à
0: tous.
2: Merci.
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1: Aujourd'hui, le 2 septembre, nous fêtons les Ingrid et les Eustache. La citation du jour, nous la devons à Whip et Kinsella. Le succès, c'est obtenir ce que l'on veut. Le bonheur, c'est de vouloir ce que l'on obtient. Et le dicton de ce 2 septembre ? Du 1er au 8, l'hirondelle fuit. Bonne journée.
2: Bonjour à tous, nous fêtons Adrien. Alors, ferez-vous partie des signes les plus chanceux du zodiaque ?
3: Eh bien, Bélier, il serait souhaitable de remettre à plus tard les changements envisagés dans votre travail, les influx n'y étant pas favorables.
2: Taureau, vous risquez de vous montrer trop agressif dans vos relations avec votre entourage professionnel.
3: Gémeaux, vous obtiendrez les réponses à vos questions. Toutes ne vont pas vous faire plaisir, mais au moins, vous savez à quoi vous attendre.
2: Cancer, les astres ne vous faisant pas de cadeaux sur le plan financier, vous devrez concentrer vos efforts en vue d'améliorer votre situation.
3: Lion, le travail sera bien influencé dans l'ensemble et des projets anciens pourront prendre forme du jour au lendemain.
2: Vierge, ce sera le moment idéal pour négocier. Sachez qu'une attitude optimiste fait mieux qu'un long discours.
3: Balance, une envie irrésistible de vous lancer dans de nouveaux projets et défis vous envahit aujourd'hui.
2: Scorpion, vous vous montrerez très sensuel, un peu trop même parfois. Soyez un peu plus discret dans vos manœuvres de séduction.
3: Sagittaire, Mars, la planète de l'action et de l'énergie, va décupler votre combativité.
2: Capricorne, votre vie sociale est animée, votre humour amuse la galerie.
3: Verseau, les difficultés vous bloqueront au lieu de réveiller votre esprit de compétition. Quel dommage.
2: Enfin, Poisson, il faudra vous montrer modéré et circonspect dans vos dépenses. Bonne journée à tous, à demain. Demain, ce sera la Saint-Alain.
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3: Les fruits et légumes que l'on peut arrêter d'éplucher. Quels sont donc les fruits et légumes que l'on épluche à tort ? Il faut bien entendu privilégier des aliments issus de l'agriculture biologique afin d'éviter les traces de pesticides nocifs qui se retrouvent bien souvent sur la peau. La courgette, très faible en calories, 16 ou 100 grammes, elle est composée de 90% d'eau et elle regorge de minéraux et d'oligo-éléments, de vitamines C, B et A, et sa peau en contient tout autant. La pomme, bien sûr, beaucoup de personnes enlèvent la peau car elle serait difficile à digérer. Cela veut dire qu'elle est riche en fibres et, par conséquent, donne une sensation de satiété et facilite en fait la digestion. La peau de la pomme est riche en quercétine, en vitamine C et en triterpénoïdes qui aident à combattre les cancers. La patate douce, dommage de se priver de la vitamine C, du potassium et du bêta-carotène présents dans la peau de la patate douce. Le concombre, la peau du concombre, surtout ceux à la peau verte foncée, est chargée en antioxydants et en fibres. La carotte, il n'y a aucune raison de ne pas manger la peau de la carotte, étant donné que la majorité des antioxydants sont contenus dans la peau ou directement en dessous. Les aubergines, la peau des aubergines contient un phytonutriment appelé nasunin. Cet antioxydant puissant prévient les dégâts cellulaires qui peuvent être causés par le vieillissement ou par la maladie. Le kiwi, il est riche en vitamine C, K, en fibres et potassium. De plus, il est riche en antioxydants puissants. Sa peau concentre ces antioxydants. On peut donc consommer la peau du kiwi. La pomme de terre, elle est épluchée de manière quasi permanente. Mauvaise idée, puisque 20% des valeurs nutritives, comme la vitamine C et les minéraux, sont contenues dans la peau. C'est également dans la peau que l'on retrouve la majorité des fibres. Seule précaution, nettoyez la peau en profondeur, en insistant bien dans les tubercules, pour éliminer les résidus de terre éventuels. À noter, les légumes non bio sont traités avec des produits phytosanitaires toxiques, engrais chimiques et désherbants destinés à lutter entre autres contre les insectes et les moisissures. Méfiez-vous des carottes. Si elles ne sont pas bio, elles concentrent des nitrates. Il vaut donc mieux éviter de manger leur peau.
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0: 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Bon appétit.
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3: Merci de rester avec nous à l'écoute de RFI, les midis à Paris, 10h en temps universel. Le journal, c'est tout de suite avec vous, Gilles Moreau, bonjour.
4: Bonjour Caroline Paré, bonjour à tous. Dans l'actualité, l'édition 2025 de l'enquête internationale PISA sur l'école. Les résultats des élèves français sont les plus bas jamais mesurés, tout en restant dans la moyenne des pays de l'OCDE. À suivre dès le début du journal, dans ce journal aussi, la suite du voyage officiel en France du président sud-coréen. Les deux pays se sont rapprochés récemment. Des remous au sein de l'armée israélienne. Certains de ses chefs estiment qu'il y a trop de théâtre d'opération. Et dans moins d'un mois, le premier tour de la présidentielle au Brésil, les deux candidats, Lula et Flavio Bolsonaro, ont mis à profit la fête de l'indépendance pour marteler leur thème de campagne. Pour commencer donc, les conclusions de l'enquête PISA, le programme international pour le suivi des acquis des élèves, autrement dit le classement scolaire mondial pays par pays. Il évalue tous les 3 ans les compétences des élèves de 15 ans dans une centaine de pays. Verdict pour les élèves français à Rambeng, les résultats 2025 sont les plus bas jamais enregistrés depuis la création de ce classement.
5: Tout à fait, donc les mathématiques, sciences et compréhension de l'écrit sont les 3 matières sur lesquelles sont évalués les élèves des pays de l'OCDE. Mais même si la France reste dans la moyenne, l'enquête PISA montre que les résultats des jeunes Français sont de plus en plus mauvais. Ceux de 2025 sont d'ailleurs les plus bas jamais enregistrés depuis la création de ce classement en 2000. Par rapport à la dernière évaluation en 2022, les résultats des élèves français ont baissé de 4 points en sciences et de 16 points en mathématiques. C'est au niveau de la compréhension de l'écrit que le score a le plus chuté, avec 18 points en moins. Le ministre de l'Éducation national interrogé sur France Info estime que ces résultats sont préoccupants, mais pas une surprise. Édouard Geffray pointe du doigt les réseaux sociaux, qu'il qualifie d'armes de destruction intellectuelle massive, mais aussi le désintéressement des parents à la scolarité. Actuellement, la France affiche un niveau scolaire comparable à celui de l'Allemagne, des Pays-Bas, de l'Italie ou du Portugal.
4: À Rambeng, du service France, en France toujours, la mobilisation des pompiers, profession en première ligne tout au long de l'été, notamment face aux feux de forêt d'une ampleur inédite. Les pompiers sont appelés à une mobilisation de plus de 6 semaines pour obtenir davantage de moyens ainsi qu'un recentrage de leur mission. Cette année, plusieurs soldats du feu sont morts en intervention et des dizaines d'autres ont été blessés. Le président sud-coréen poursuit sa visite officielle en France avec une étape à Paris. Dans le sud, il a échangé sur le cinéma avec Emmanuel Macron lors du sommet Lumière organisé à Saint-Paul-de-Vence. Lee Jae-myung est maintenant dans la capitale pour 2 jours avec un programme chargé d'un hommage aux morts de la guerre de Corée, à la coopération bilatérale en passant par l'intelligence artificielle, la crise au Moyen-Orient ou bien encore le nucléaire civil. Nicolas Rocca, cette visite marque un rapprochement entre les deux pays ces derniers mois.
6: La visite d'Emmanuel Macron à Séoul en avril dernier, premier chef d'État français en Corée du Sud depuis 2015, a rapidement porté ses fruits. Ce mardi, Lee Jae-myung poursuit pour 2 jours sa visite d'État à Paris accompagnée par des ministres, mais aussi des dirigeants des plus grandes entreprises sud-coréennes. Coréenne, Hyundai, Naver et surtout Samsung. Depuis plusieurs mois, un investissement massif du géant des télécommunications et des semi-conducteurs dans la start-up française Mistral est évoqué. Sur le nucléaire civil, la coopération est déjà amorcée entre l'opérateur sud-coréen et l'entreprise française Orano pour de l'approvisionnement en uranium. Après avoir rendu hommage aux soldats français morts durant la guerre de Corée, les deux chefs d'État vont échanger à l'Elysée, notamment de la crise au Moyen-Orient. Séoul envisage de s'impliquer dans le détroit d'Ormuz. Paris espère profiter de cette visite pour renforcer ce que l'Élysée appelle la coalition des indépendants face aux tendances hégémoniques des grandes puissances, dont les États-Unis, alliés de Séoul comme de Paris. Un partenariat d'avenir donc, sauf pour l'instant dans l'industrie de la défense. La France, 2e pays exportateur d'armes au monde, et la Corée du Sud, 9e du classement, sont plus concurrentes que partenaires dans le secteur.
4: C'était Nicolas Rocca, et quand le président sud-coréen est à Paris, la Corée du Nord et la Russie inaugurent leur première liaison routière. C'est un nouveau pont illustrant le rapprochement entre les deux pays. Également dans l'actualité, l'Arabie Saoudite attaquée par les Houthis. Les rebelles yéménites revendiquent des frappes sur des installations économiques et militaires à l'aide de dizaines de missiles et de drones. Riyad a dénoncé ce qui constitue l'une des attaques les plus importantes sur son territoire depuis des années et a promis de riposter. Le ministre israélien de la Défense menace les Palestiniens d'une guerre totale. Il l'a dit après une nouvelle attaque au couteau contre un colon dans le nord de la Cisjordanie occupée. De son côté, la presse israélienne se fait l'écho de l'inquiétude de certains hauts responsables militaires. Ils estiment que les nouvelles colonies et avant-postes sont difficiles à défendre. Ils mobilisent des forces déjà épuisées par les nombreux fronts, du Liban à la Syrie, en passant par Gaza. À Blajounaïdi, l'armée redoute aussi une flambée de violence entre colons et palestiniens.
7: C'est une situation sécuritaire jugée inédite par les responsables militaires cités par le journal Haaretz. Le nombre de bataillons déployés en Cisjordanie doit atteindre 26 cette semaine. Un record, rappelle le quotidien israélien de gauche. En cause notamment la multiplication des nouvelles colonies et avant-postes dont plusieurs ont été créés sans infrastructure de sécurité suffisante. Certaines colonies ne disposent que d'une seule route d'accès. Certains axes traversent les villages palestiniens et pourraient être bloqués en cas d'attaque. Autre inquiétude, la montée des violences commises par les colons eux-mêmes. Des responsables militaires craignent désormais qu'une attaque faisant de nombreuses victimes palestiniennes ne déclenche une vague de représailles dans toute la Cisjordanie. Une source diplomatique à RFI reconnaissait la semaine dernière « Ces violences nous posent un problème en interne et en externe ». À quelques semaines d'élections majeures, certains hauts gradés dénoncent également un manque de coopération avec la police et des pressions politiques croissantes. Plusieurs responsables préviennent, les forces israéliennes déjà fortement mobilisées à Gaza et sur la frontière nord pourraient avoir de plus en plus de mal à protéger les nouvelles colonies.
4: La trêve aura été de courte durée, le temps de la visite à Moscou et à Kiev des émissaires américains. Les frappes russes contre l'Ukraine ont déjà repris. Kiev annonce au moins 2 morts et 8 blessés dans la nuit. L'alerte aérienne aux missiles avait été déclenchée. De fortes explosions ont retenti, puis les habitants de la capitale ont vu des panaches de fumée et les lueurs d'un incendie. À Berlin, rassemblement relativement modeste au lendemain de la victoire de l'extrême droite en Saxe-Anhalt. Quelques milliers de personnes ont manifesté hier soir devant la porte de Brandebourg, monument symbolique de la réunification allemande. Stopper l'AFD, ont réclamé les manifestants. Formation anti-immigrants et pro-russe, l'alternative pour l'Allemagne a infligé dimanche une débâcle au conservateur de Friedrich Merz. 2 autres élections régionales sont prévues en Allemagne le 20 septembre. Quand l'extrême droite allemande compte bien prospérer dans les régions, l'extrême droite brésilienne, elle, vise la présidence du pays. Le premier tour de la présidence au Brésil a lieu dans moins d'un mois, avec en position de favori le président sortant, Lula, et Flavio Bolsonaro, fils de l'ancien président Jair Bolsonaro. Les deux hommes accélèrent leur campagne. Ils ont profité hier de la fête de l'indépendance pour marteler leur thème de prédilection. Reportage de notre correspondant Martin Bernard.
8: Lors de la traditionnelle fête nationale, Lula a adopté un style rassembleur sur le thème « La force qui nous unit ». En insistant sur le thème de la souveraineté, sans nommer toutefois directement le risque d'ingérence des États-Unis de Donald Trump dans les élections du mois qui vient.
9: Nous ne pouvons pas baisser la tête face aux puissances étrangères qui veulent à nouveau transformer le Brésil en colonie. Nous ne sommes pas une colonie et nous ne serons pas une colonie de qui que ce soit.
8: Flavio Bolsonaro avait appelé à manifester à São Paulo pour tirer à boulets rouges contre Lula et contre la Cour suprême qui a condamné son père Jair pour tentative de coup d'État.
10: Je vais faire approuver la castration chimique pour les violeurs. Les voleurs de téléphones portables vont rester en prison pendant au moins 8 ans et vont devoir travailler pour payer ce qu'ils coûtent à l'État. Là-dessus, je vais être radical. Si vous n'êtes pas content, votez pour cette cochonnerie qui est au pouvoir et continuez de vous plaindre.
8: Un discours qui passe bien auprès de ses militants.
9: Il s'agit à présent d'une lutte du bien contre le mal et aujourd'hui, il est difficile d'extirper le mal. C'est pour ça qu'il s'agit d'une grande guerre.
8: La guerre entre le bien et le mal, c'est la polarisation qui ne connaît pas de trêve au Brésil. Martin Bernard, São Paulo, RFI.
4: Dans l'actualité économique, c'est aujourd'hui qu'entrent en vigueur les surtaxes canadiennes frappant une série de produits américains, de l'acier aux produits laitiers en passant par l'électronique ou la pâte à papier. En tout, quelques 20 milliards de dollars de produits américains. Ce sont les représailles canadiennes aux nouveaux droits de douane imposés fin août par Washington. Économie toujours, le déficit commercial de la France se creuse. 6 milliards 700 millions d'euros en juillet en raison de la hausse des importations. Les exportations, elles, ont été en hausse modérée. Enfin, le tennis à New York, le tournoi continue sans les Français. Arthur Turgea. Le dernier en lice s'est incliné de justesse en huitième de finale. Il a une balle de match, défaite finalement face au Néerlandais Botic van de Zandschulp. Voilà pour l'information qui revient.
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13: Bonjour à toutes et tous. Aujourd'hui, mardi 8 septembre. La journée débute avec des formations brumeuses locales et des nuages bas qui vont se dissiper rapidement. De belles éclaircies se développent ensuite en milieu de journée. En toute fin de journée, le ciel se couvre par l'ouest avec l'arrivée d'une perturbation océanique. Le vent d'ouest se renforce progressivement. Les températures sont encore chaudes pour cette journée de mardi, avec jusqu'à 28 degrés à Saint-Gaudens, 29 à Carbonne, 30 degrés à Riom et Sainte-Gabelle. La nuit prochaine, le ciel est couvert. Quelques gouttes tombent en début de nuit, mais c'est en deuxième partie de nuit qu'une zone de pluie continue traverse notre région. Avec la pluie et le vent d'ouest, les températures s'abaissent rapidement autour de 16 à 18 degrés. Mercredi 9 septembre, le ciel est très nuageux au lever du jour, avec encore quelques averses de pluie entre Comminges et Couserans. Le ciel s'éclaircit progressivement en matinée et le reste de la journée voit une alternance de passages nuageux et d'éclaircies. Quelques rares averses sont possibles sous les nuages les plus épais. La masse d'air s'est considérablement rafraîchie, aussi les températures maximales sont en baisse sensible. On attend au mieux 20 à 22 degrés au pied des Pyrénées et sur le Volvestre, jusqu'à 23 degrés entre Muret et Haute-Rive, où souffle un vent de nord-ouest fort, en lien avec une puissante tramontane qui va balayer le golfe du Lion. Bonne journée à toutes et tous.
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0: Bonjour à tous et bonjour à toutes. Je suis au collège de Carbone André Aval avec monsieur Sébastien Massy, le président du conseil départemental de Lot-Garonne. Sébastien Massy, bonjour.
1: Bonjour.
0: Comme tous les ans, vous faites la tournée des collèges pour savoir un petit peu et prendre la température et des personnels. Cette nouvelle rentrée, ça donne quoi?
1: Depuis lundi, on est maintenant jeudi, c'est une rentrée qui se passe plutôt bien, malgré les difficultés qu'a connues l'éducation nationale, puisque vous le savez, elle a été victime d'une cyberattaque sur l'Académie de Toulouse, et ça a mis tous les systèmes informatiques en carafe, et on ne savait pas si les élèves auraient des emplois du temps et si les classes auraient pu être bien réparties. Finalement, ça s'est bien passé. Les chefs d'établissement ont sorti les crayons et les papiers et ont su faire les classes, les emplois du temps. Et depuis lundi, je ne vois que des établissements où les rentrées s'est bien passé. Au conseil départemental, vous savez, on accorde une vraie priorité à l'éducation nationale. On met énormément de moyens. Des moyens pour la cantine avec le 100% fait maison. Ici, dans le collège de Carbone, André Aval, ils sont engagés dans ce programme 100%. On y a mangé d'ailleurs ce midi, c'était un repas 100% fait maison. C'est des bons repas. J'ai posé la question d'ailleurs à une classe de 6e, est-ce qu'on mange mieux là qu'au primaire? Ils ont tous levé la main en disant « mange mieux au collège ». On est déjà le 4e jour et visiblement, ils sont satisfaits, tant mieux. Il y a aussi tous les travaux qu'on engage maintenant pour s'adapter à ces températures qu'on a connues. Depuis que je suis devenu président, depuis 4 ans, on investit chaque année pour améliorer tous les collèges existants. Dès qu'on en construit un de neuf, ça a été le cas pour celui de Sainte-Gabelle, pour Castelnau-d'Estrette-Fonds, pour Palefica à Toulouse. Là, c'est en cours. Dans les deux collèges nouveaux qu'on construit, Plaisance-du-Touche, au Camp-Ville, on construit des collèges qui résistent au chaud. Au plus fort de la canicule cet été, les classes ne montaient pas au-dessus de 26 degrés. Donc, tant mieux, avec des techniques passives en plus, sans besoin de mettre de la clim. Ailleurs, dans les collèges anciens, existants, il faut faire des travaux. Certains très lourds, où il va falloir tout refaire. C'est comme ça, ça va prendre un peu plus de temps. J'ai donné des priorités, on a décidé des enveloppes budgétaires sur 4 ans, 30 millions d'euros pour refaire 5 collèges en intégralité. Et puis, il y en a d'autres où on installe des brasseurs d'air, des brise-soleil pour pas que ça vienne taper dans la vitre. On a déjà équipé 63 collèges. Celui de Carbone, les travaux vont avoir lieu cette année. On fait au rythme des moyens financiers que nous avons, mais ça reste la priorité du conseil départemental.
0: Vous avez une liste de collèges à faire en priorité? C'est en fonction de la demande des chefs d'établissement?
1: Non, c'est pas au doigt mouillé et c'est pas dans l'urgence que nous on réagit. Il y a 4 ans, on a posé un diagnostic bâtimentaire, et derrière, on a défini les priorités. Il y a 102 collèges publics, on les a mis dans l'ordre croissant de priorité ou décroissant de là où il faut commencer. Et on les prend dans l'ordre. C'est fait sur une vraie expertise technique qui mesure la réalité. Bien sûr, on la confronte aussi au vécu des élèves, des chefs d'établissement. Au mois de mai dernier, on reconfronte là. Il y a des choses qu'on n'avait pas vues et il faut savoir s'appuyer sur ce que vivent les professeurs et les élèves et les chefs d'établissement, mais c'est basé sur un vrai diagnostic et on déroule là progressivement. C'est quasiment 20 collèges par an que l'on a fait depuis maintenant 4 ans. On a un peu accéléré cet été parce qu'on a été quand même stupéfait par les telles chaleurs auxquelles on a été frappé dès le mois de mai, et on va continuer à avancer. Moi, j'aimerais accélérer beaucoup plus, mais vous le savez, il y a une question de financement et on le fait seul, sans aucun euro de personne. On le fait sur le budget du conseil départemental.
0: Vous avez parlé des cantines et de la qualité des cantines. Vous avez modifié cette année également les tarifs pour un certain nombre de populations. Alors, première question, c'est qu'est-ce qui vous a poussé à proposer ces tarifs premièrement? Et deuxièmement, comment vous allez mesurer l'impact de cette décision?
1: On connaît le pouvoir d'achat des gens aujourd'hui. La vie, elle devient de plus en plus chère. On est un des départements où, parce qu'on met des moyens, parce qu'il y a la qualité alimentaire, parce qu'on sait qu'on fait des repas, de bonne qualité, et qu'il y avait déjà un système d'aide où le nombre de demi-pensionnaires est l'un des plus importants de France. Bon, voilà, la moyenne départementale est à 80%. Ici, à Carbone, vous êtes quasiment à 100% de demi-pensionnaires. D'ailleurs, tous les enfants mangent à la cantine le midi. Mais c'est parce qu'on aide. Aujourd'hui, on sait très bien qu'il y a des effets de bord. Avant, vous aviez, il n'y avait que 2 tranches, en gros, 3 tranches. Soit vous n'étiez pas aidé, soit vous étiez le repas, vous le payiez la moitié tarif, soit vous avez la gratuité. Aujourd'hui, on a voulu créer quelque chose qui est beaucoup plus juste, avec 6 tranches, où on va aider beaucoup plus de familles à accompagner le repas du midi. Sur les 54 000 repas jour que l'on délivre, et demi-pensionnaires en Haute-Garonne, ça va être près de la moitié qui vont être aidés quand hier encore c'était 19 000, on va passer à 25 000. On l'a déjà évalué, on connaît les potentiels fiscaux de chaque famille.
0: Pour les cantines et les cuisines, tous les collèges sont pas encore équipés de la cuisine interne. Ça veut dire qu'il y a aussi des travaux de cuisine qui vont être pensés pour d'autres collèges.
1: Effectivement, il ne reste que les collèges toulousains qui sont encore raccordés à une cuisine centrale où ils font que de la remise en température le midi. Il y a certains collèges, c'est infaisable. Il n'y a pas la place pour installer, voilà, c'est les vieux collèges dans le vieux bâtiment, à part pousser les murs, mais les bâtiments de France ne l'autoriseraient pas, on ne sait pas faire. Mais il y a d'autres collèges dans Toulouse où c'est possible. Hier, j'étais dans un collège toulousain où je leur ai annoncé qu'on allait lancer les travaux pour faire une extension de la salle de restauration et de la cuisine et construire une cuisine in situ qui sera livrée début 2029. Ça met du temps, c'est 6,5 millions d'euros de travaux, mais ça va être initié. L'année dernière, on avait livré les ponts jumeaux où on avait créé une cuisine in situ. Je peux vous dire que dès que je l'annonce, les parents sont contents, les professeurs sont contents et puis surtout le personnel et les cuisiniers à l'intérieur sont très contents.
0: Dernière question, une question un peu plus politique maintenant. On sait très bien que vous êtes les propriétaires des bâtiments, vous faites beaucoup de travaux. Est-ce que vous pensez, de votre point de vue, que sur le plan politique, l'État fait le maximum et que l'éducation, c'est sa priorité ?
1: Ah, je crois que l'éducation reste l'un des premiers budgets de l'État. Ça reste une priorité. On rentre là dans un débat, la baisse des effectifs nationalement, et ça va être l'un des débats des prochaines échéances électorales de la présidentielle, où il va falloir se poser la question, avec la baisse des effectifs, est-ce qu'il ne faut pas conserver la capacité d'enseignement actuelle, le nombre de professeurs actuels, pour baisser le nombre d'élèves par classe ? Que je vais défendre cette aspiration-là, plutôt que de conserver le même nombre d'élèves par classe et diminuer le nombre de professeurs. Aujourd'hui, pour l'instant, on est dans la phase de transition. On voit bien qu'il y a de la rationalisation malgré tout à faire. On ne peut pas maintenir des classes avec un élève ou deux élèves ou trois élèves. La question se pose réellement. Il faut savoir regrouper là aussi où c'est pertinent, intelligent, c'est le bon sens de regrouper. Mais aussi dans l'urbain, dans la densité, dans les collèges, il faut aussi avoir l'intelligence de dire il y a des établissements en difficulté, il faut maintenir le même nombre de professeurs et abaisser le nombre d'élèves par classe. Je pense qu'il ne faut pas avoir un seul schéma, un seul modèle. Je crois qu'il faut qu'on ait le courage d'avoir ce débat-là. Et moi, je ferai partie de ceux qui amèneront la nuance pour amener du bon sens et améliorer les conditions d'apprentissage pour nos enfants, parce qu'ils ont aussi, eux, droit au bonheur. On le dit souvent, on ne sait pas si les futures générations vont vivre mieux que nous. Ici, à notre Garonne, sachez-le, on met énormément de moyens pour faire en sorte qu'ils vivent à minima aussi bien que nous.
0: Sébastien Massini, donc président du département de la Garonne, merci beaucoup.
1: Merci à vous.
0: Toujours au collège de Carbonne, André Abad, je suis maintenant avec le directeur d'académie des services de l'éducation nationale, Christian Mendivet. Bonjour.
2: Bonjour.
0: Vous êtes arrivé il n'y a pas très longtemps dans ce département.
2: Ça va faire un an aujourd'hui. Voilà.
0: Par rapport à ce que vous avez connu ailleurs, quelle est l'image que vous faites de la Haute-Garonne ?
2: Alors déjà, la Haute-Garonne, ce qui est plutôt une très belle chose, c'est que les résultats aux examens sont très bons. La Haute-Garonne et l'Académie de Toulouse, de manière générale, fait partie des meilleurs élèves de France en termes de résultats au brevet ou au baccalauréat. Donc ça, c'est une vraie fierté qu'il faut conserver. Après, si on y regarde de près, il y a des différences qui peuvent être très fortes d'un territoire à l'autre. Et justement, la mission qui est la mienne, c'est de faire que les territoires les plus défavorisés, notamment socialement, remontent un peu la pente et puissent aussi atteindre l'excellence comme d'autres territoires.
0: Cette différence de... Alors, je ne vais pas dire de qualité d'enseignement, mais je veux dire de qualité de résultats dans les établissements. Qu'est-ce qui provoque cette différence ?
2: Alors, il y a plusieurs facteurs, mais c'est vrai que... Je ne vais pas vous parler du déterminisme social, mais c'est vrai que... Le milieu social, ça compte beaucoup. La manière aussi dont on élève l'enfant à la maison, dont on structure les choses pour qu'il ne passe pas trop de temps devant un écran, pour qu'il ait effectivement les heures de sommeil nécessaires, une bonne alimentation équilibrée, de bonnes fréquentations. Beaucoup de facteurs qui sont, je dirais, entre les mains des familles sont décisifs pour la réussite scolaire. Et les enseignants, évidemment, sont de qualité égale partout sur le territoire. Mais la différence, elle vient souvent dans cette inégalité, en tout cas, des conditions de vie des enfants dès leur plus jeune âge. Et c'est vrai que voilà, j'engage les familles à être vraiment très proactifs et très protecteur dans le travail d'éducation des enfants.
0: On sait que le département de la Garonne est un département qui est très attractif. Il y a une forte progression, une forte croissance de la population. Or, cette année encore, je crois, 195 classes ont été fermées sur le département. 190 nominations, mais bon, on est encore en déficit.
2: La Haute-Garonne gagne en population, mais elle ne gagne pas en population scolaire. Comme sur le reste du territoire national, nous avons une baisse démographique qui se traduit par exemple cette année par 2600 élèves de moins en cette rentrée que l'année dernière. On va perdre dans les 10 prochaines années près de 10 à 12 000 élèves dans le premier degré. C'est normal donc qu'on ait dans la balance ouverture-fermeture de classe, des fermetures de classe qui viennent accompagner cette baisse démographique qui est très importante et qu'il faut de plus en plus anticiper pour aménager au mieux notre offre scolaire et conserver sa qualité. Mais oui, vous avez raison, le département est très dynamique sur le plan démographique, mais comme partout, le taux de fécondité ne suit pas et il y a moins d'enfants en maternelle qu'auparavant.
0: Oui, sachant très bien que la difficulté pour les zones très rurales, c'est l'existence d'une école, c'est l'existence d'une épicerie, d'un commerce, pour que les gens viennent, s'installent et restent.
2: Bien sûr, l'économie, c'est un facteur clé. Je veux dire, pour que les populations s'installent, il faut du travail, il faut un emploi. Donc, il faut absolument conserver les conditions de l'économie. Le service public d'éducation, il sera toujours présent. Il ne s'agit pas, effectivement, de fermer des écoles sans y avoir réfléchi avec les élus, de manière concertée. On peut aussi aménager les choses pour qu'on ait une école pour le territoire et pas forcément pour chaque commune quand on n'a pas beaucoup d'enfants. Mais l'idée, c'est vraiment d'accompagner au mieux l'aménagement du territoire et de ne pas fermer aveuglément. Hein. C'est pas du tout l'intention. Au contraire, je pense qu'un maillage d'écoles bien oxygénant partout sur le territoire, c'est une garantie de prospérité.
0: Dernière question maintenant. Le métier d'enseignant, on a l'impression qu'il fait plus trop rêver aujourd'hui. Qu'est-ce que vous avez comme moyen pour peut-être le relooker, peut-être augmenter les salaires, peut-être modifier les conditions de travail?
2: C'est vrai que, comme tous les secteurs économiques de la société aujourd'hui, on a du mal à recruter. Le déficit de recrutement des enseignants, il s'explique aussi parce que un jeune, il met plus de temps à se définir, à choisir son parcours. Il hésite aussi à s'engager pour toute la vie dans un métier. Il est souvent tenté aussi. Moi, j'ai des jeunes qui rentrent dans le métier enseignant et qui me disent « Moi, je voudrais être enseignant 2 jours, mais 2 autres jours, je vais avoir mon entreprise et pouvoir monter ma propre entreprise. » Aujourd'hui, la jeunesse n'est pas celle d'il y a 20 ans, d'il y a 30 ans. C'est pour ça que l'on constate effectivement que le recrutement au concours, hein, même si aujourd'hui on fait le plein, hein, si on regarde les concours enseignants, j'ai pas eu de mal à recruter en Haute-Garonne cette année, mais on voit bien que les jeunes ne rentrent pas de la même façon dans le métier qu'auparavant. En revanche, je viens de la salle des professeurs, j'étais avec les professeurs aujourd'hui, tous ont le sourire, tous sont ravis d'être là, tous aiment leur métier. Voilà, je crois qu'il faut qu'on parle mieux du métier enseignant pour réenchanter en tout cas le métier, parce que ça reste un métier fabuleux. Et moi qui suis enseignant, je dirais de métier à l'origine, je peux vous dire que je ne changerai pas aujourd'hui. Je crois que c'est un des plus beaux métiers du monde et il faut en tout cas dire que c'est un métier qui rapporte beaucoup plus de satisfaction que l'on ne croit.
0: Christian Médivé, donc directeur de l'académique des services de l'éducation nationale, merci beaucoup.
2: Merci.

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1: Plusieurs offres sont à pourvoir en ce moment avec l'agence d'emploi Ouboulou à Caserres. Tout d'abord, un infirmier ou infirmière diplômé d'État au sein d'un EHPAD sur le secteur de Saint-Gaudens. Le poste est à pourvoir à partir du 1er septembre pour un temps plein avec un CDI à la clé. Sur le secteur de Saint-Ilix-le-Château, on recherche un chauffeur poids lourd manutentionnaire pour des livraisons plus des ravitaillements de chantier. Le FIMO est obligatoire. On recherche aussi un poseur de panneaux photovoltaïques sur le secteur de Saint-Ilix-le-Château également, un tourneur-fraiseur conventionnel fousseré et enfin un charpentier métallique sur le secteur de Caserres. C'est avec l'agence Ouboulou à Caserres. 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
0: 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Je vous dis à très vite.

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0: Bonjour à toutes et à tous, bienvenue sur le 98.5, la radio du sud de Toulousain, la radio qui va de Toulouse jusqu'au pied des Pyrénées et de Saint-Matan à Sainte-Gabel, en passant par l'Ariège. Et je suis aujourd'hui avec Richard Caverzan, un professeur de musique. Richard Caverzan, bonjour.
1: Bonjour Bruno.
0: Richard Caverzan, vous êtes professeur de musique et plus particulièrement de piano, je crois.
1: Effectivement, je donne des cours de piano exclusivement à domicile, chez les gens. C'est bien chez les gens.
0: En fait, il faut que les gens aient un piano chez eux quand même.
1: Oui, c'est une condition obligatoire. Voilà.
0: Alors, on va présenter qui est Richard Caverzan. Vous êtes professeur de musique, donc professeur de piano. Qu'est-ce qui vous a amené au piano, vous ?
1: C'est une impulsion que j'avais déjà très jeune. Je ne suis pas issu d'un milieu musicien. Et c'est quelque chose qui est venu spontanément. Je ne peux pas vous dire pourquoi. Il y avait un piano à la maison, enfin, chez mes grands-parents, qui m'a toujours attiré, alors que ce piano n'était jamais joué. Et moi, je demandais qu'à y aller. Je demandais à prendre des cours très tôt et on a conseillé donc à mes parents d'attendre. Ce qui n'est pas forcément la meilleure idée. Quand un enfant a une telle envie, il faut faire quelque chose très rapidement. Il ne faut pas laisser attendre. Et ensuite, de fil en aiguille, mon envie s'est concrétisée. J'ai commencé avec un premier professeur, puis un second, et ainsi de suite. Et j'ai eu la chance, au fur et à mesure de mon parcours, de faire des stages de piano en tant qu'élève. Et un grand professeur qui s'appelait Lucette Descaves m'a remarqué et a souhaité que je la suive à Paris pour entrer dans sa classe. Alors, ce que j'ai fait. Cette dame était extraordinaire. Elle avait 85 ans à l'époque. Elle a formé l'élite des musiciens, des pianistes français, comme Bruno Rigouteau, les sœurs Labec. Il y a également donc Brigitte Enguerrer, etc., Georges Pluvermacher. J'ai fait partie de ses derniers élèves parce qu'elle est décédée quelques mois après le début de ma formation. Ensuite, j'ai rencontré une autre professeure d'origine géorgienne et qui a absolument tout changé. C'est-à-dire qu'elle a pris des cours elle-même, elle était élève de Heinrich Naus, conservatoire de Moscou. Et comme il était âgé, il a demandé à Stanislas Naus de prendre la suite. Et elle est devenue une très grande pianiste. Elle est extraordinaire. À 9 ans, elle a enregistré les concertos de Mozart avec orchestre. Elle m'a légué voilà, ce qu'elle a pu me transmettre et j'essaie de le transmettre aussi. Et ça, c'est vrai que c'est quelque chose que j'aime faire énormément.
0: Vous avez donc eu ces professeurs extraordinaires qui vous ont mis sur la voie professionnelle du piano. Vous avez tout de suite décidé de transmettre aux autres ?
1: Bien, ça, c'est venu par hasard, entre guillemets, si on croit au hasard. Mais je dirais que c'est arrivé quand j'avais 17 ans. J'habitais un village et une de mes voisines qui m'entendait jouer, on était pas mitoyens mais presque, a eu envie de faire de la musique. Et elle est venue me voir spontanément, elle avait quoi, 11 ans, pour que je lui donne ses premières leçons. Ça a été un grand moment d'émotion pour moi, je m'y attendais pas. Et donc effectivement j'ai démarré comme ça. Et au fur et à mesure du temps, en fait, j'ai continué à développer cette activité et en prenant de plus en plus de plaisir à enseigner.
0: Vous avez démarré le piano assez tôt malgré tout. Vers quel âge il faut démarrer les cours de piano ?
1: D'une manière générale, c'est avant 10 ans. Si on veut vraiment avancer, c'est toujours assez jeune. Et évidemment, il faut avoir la chance d'avoir un professeur qui soit suffisamment talentueux, à l'écoute, qu'il ait suffisamment à donner pour pouvoir guider l'élève dès les premières années, dès les premiers mois, en fait, sur de bonnes bases. C'est très important, en fait, de bien faire démarrer un élève. Il y a des professeurs qui ne veulent pas avoir de pianiste débutant, d'élève débutant, parce qu'ils trouvent peut-être fastidieux de commencer l'apprentissage, les bases, etc. Le problème, c'est que si un élève démarre avec des bases fragiles, approximatives ou carrément erronées, en fait, il perd énormément de temps, il faut tout refaire. Et parfois, il y a des élèves qui sont doués, et qui démarre malheureusement dans la mauvaise direction.
0: Mais là, c'est parce que vous recherchez l'excellence. Si moi, j'ai un peu plus de 10 ans, je vous dirais, je veux commencer le piano, c'est faisable quand même ou c'est pas faisable ?
1: C'est faisable et on peut commencer le piano même à 80 ans. Ce qui compte, avant tout, c'est le plaisir. C'est le plaisir de jouer. La façon dont on joue est presque secondaire du moment où on a vraiment l'envie et le plaisir de jouer. Voilà. Mais c'est vrai que si on veut aller loin, il faut commencer avant 10 ans. Après, évidemment, il n'y a aucune limite. Il n'y a aucune limite à se faire plaisir, aucune limite dans l'envie qu'on peut avoir à pratiquer un instrument.
0: Ce que me disent tous les professeurs et tous les musiciens, il y a d'une part l'envie, et il y a aussi le temps qu'on peut y consacrer.
1: Et c'est lié à l'envie. Bon, il n'y a pas que l'envie, il y a aussi la vie. C'est-à-dire que quand on est adulte, il y a évidemment le travail professionnel, il y a toutes les responsabilités qu'on peut avoir. Mais c'est clair que dans l'idéal, il faut avoir un minimum de temps à consacrer à la pratique de l'instrument.
0: Quand on parle piano, on pense classique. Est-ce qu'il n'y a que le piano classique ?
1: Alors, bien sûr que non. Mais c'est vrai que ma formation est essentiellement classique. Mais c'est vrai qu'après, comme dit Jean-Jacques Goldman, quand la musique est bonne.
0: Voilà. Ce qui veut donc dire que malgré tout, c'est que c'est toujours important de commencer par du classique pour ensuite évoluer vers autre chose ?
1: Pas nécessairement. Quand on regarde les grandes jazzmen, par exemple, on ne peut pas leur dire, ah, il fallait commencer par le classique. Bien que Art Tatum, j'imagine, vu la technique qu'il avait, notamment en main gauche, qu'il ne devait pas ignorer le classique. Parce que c'est, ou alors c'est un miracle absolu de développer un tel don si on est parti d'un univers hors du classique. Voilà. Mais normalement, effectivement, ce qui compte, c'est de trouver sa voie. C'est-à-dire que si quelqu'un a une sensibilité classique, il faut qu'il aille vers le classique. S'il est essentiellement jazz, il faut surtout démarrer d'une manière plus jazz.
0: Mmh.
1: Ce qui est un peu faux, parce que, en fait, si on met les élèves déjà petits directement en contact des différentes couleurs harmoniques, une gamme, par exemple, de Do majeur n'a pas du tout la même sensibilité qu'une gamme de Do mineur. Voilà. Donc, à partir de là, si vous voulez, cette approche musicale est extrêmement riche, mais le problème, c'est qu'il faut avoir le temps et il faut que l'élève soit disponible à engranger un tel savoir.
0: Au-delà de la technique, il y a l'amour de la musique.
1: Il doit y avoir surtout l'amour de la musique. Parce que ça, c'est l'énergie qui va sous-tendre la pratique de l'instrument. Si vous voulez, je fais attention à expliquer à mes élèves que la musique n'a strictement rien à voir avec les notes. Les notes sont le véhicule de la musique, c'est-à-dire que la musique peut passer à travers elle. Mais la musique, ce n'est pas les notes. Par contre, les notes, elles peuvent éventuellement devenir musique, mais à certaines conditions. Il faut transcender le son pour commencer à faire de la musique. D'ailleurs, des fois, je leur montre, et là, c'est souvent source de rire, parce que je me mets au clavier, je joue une œuvre, comme il faut, et ensuite, je la joue d'une manière purement mécanique, c'est-à-dire en ne concevant que les sons. Et là, il n'y a aucune note de musique, il n'y a plus rien. Ce n'est que des sons. Donc la musique s'effondre. Elle est absente.
0: C'est pour ça également, donc, si je comprends bien, que chaque interprète va avoir

0: vrai, quand on a par exemple un Grigori Sokolov qui passe à la Halograin à Toulouse, on a cette chance-là tous les deux ans, alors qu'il est âgé. Quand on l'écoute jouer, c'est absolument miraculeux.
1: Pour pouvoir transcender cette musique, il faut connaître les bases pour pouvoir en sortir.
0: Exactement. Il y a plusieurs approches de la technique de piano. Je vais vraiment beaucoup schématiser. Par exemple, vous prenez l'école française. On explique vraiment à l'élève qu'il faut mettre la main de cette façon-là, qu'il faut jouer les doigts comme ceci, qu'il faut faire attention à ceci, etc. Alors que si on prend par exemple l'école russe, ils disent quand la technique est bonne, la musique est bonne. Le son est bon. Quand le son est bon, la technique est bonne. Et ça, ça change tout. Alors, ils posent vraiment comme précepte que la main ne doit pas être penchée et effondrée sur le cinquième doigt, les doigts arrondis. C'est tout. Et le reste, il faut que le son soit bon et qu'on vienne à l'intention du compositeur, à son style, à ce que ça veut dire. Si le son est triste, il faut pouvoir transmettre cette émotion triste. Si le son est gai, ça doit être un son beaucoup plus rayonnant. Mmh. Voilà. Et tout ça, il faut pouvoir le transmettre à travers le clavier. Et la seule solution, c'est de le vivre. Alfred Brendel, qui est un immense pianiste, disait qu'il fallait être un petit peu schizophrène, c'est-à-dire qu'il fallait être à la fois dans le passé, c'est-à-dire savoir d'où vient la note, être dans le présent pendant qu'on la joue et savoir où elle va. Et ça, c'est quelque chose qui est fondamental.
1: Quand on parle technique de doigté, on parle technique de position des mains. J'imagine qu'il y a d'autres positions peut-être que vous travaillez, que pour lesquelles vous donnez des conseils aussi.
0: Oui, mais pas seulement. C'est-à-dire que si un élève a une difficulté, elle peut venir en fait d'un manque de travail, elle peut venir d'une incompréhension de l'œuvre, elle peut venir d'un manque de coordination, donc des mains, des mains avec la pédale, etc. Donc il faut essayer de comprendre d'où vient le problème. Parfois, c'est simplement un problème respiratoire. Un rythme va être bloqué parce que l'élève ne respire pas convenablement. Une émotion peut être bloquée parce qu'il y a une tension dans un poignet, que les coudes ne sont pas suffisamment relâchés, par exemple pour laisser passer à la fois le poids du bras jusqu'au bout des doigts, ou en tout cas l'impulsion musculaire et l'impulsion tout simplement de la musique. Si on bloque une articulation, l'émotion ne peut plus passer. À part s'il faut effectivement bloquer provisoirement, en tout cas ponctuellement, pour soutenir la puissance d'un accord. Ça, c'est autre chose. Si c'est de l'expression, c'est autre chose. Mais si c'est bloqué alors qu'il faut être souple, l'émotion ne passe plus. Donc ça, c'est aussi un travail qu'il y a à faire avec l'élève pour essayer de physiologiquement corriger quelque chose pour pouvoir arriver à l'expression et à la transcendance. C'est-à-dire que si effectivement on parle de musique, si l'élève atteint ce niveau, je dirais, existentiel, profond, de connexion à soi-même, à sa propre émotion, pour arriver à exprimer une œuvre au niveau le plus haut possible, c'est-à-dire au niveau musical, là, c'est quelque chose d'absolument extraordinaire, à la fois pour l'élève, pour moi aussi, parce que c'est un bonheur indescriptible, partagé. C'est vraiment source d'émotion, et un très grand plaisir.
1: Pourquoi et comment, quel est l'intérêt de venir prendre des cours chez vous ?
0: Le choix d'un professeur est très important. En fait, il faut les essayer. C'est pour ça que je propose toujours une première leçon offerte, sans aucun engagement. Parce qu'il faut voir si effectivement je conviens à l'élève et si l'élève me convient. Certains vont préférer une dame, d'autres un monsieur, mais aussi une sensibilité, une approche particulière. Et ça, c'est quelque chose qu'il faut choisir. Il ne faut pas penser que quand on va voir un professeur, ça y est, on est coincé, pieds et poings liés, on peut très bien dire non. C'est vraiment important de prendre des cours avec quelqu'un avec qui on a un minimum d'affinité et on sent qu'il peut nous amener dans la direction que l'on ressent au fond de soi. Donc ça, c'est quelque chose d'important. Alors, c'est vrai que pendant cette heure d'essai, eh bien, les gens chez qui je vais vont pouvoir voir ce que je peux leur amener. Je leur donne des pistes, je leur montre en fait ce que j'envisage en tant que cours et ma sensibilité artistique. Et si cela leur convient, bien moi c'est. Et si je pense que je peux leur apporter quelque chose, parce qu'à ce moment-là, j'évalue l'élève aussi, savoir si je suis capable de lui amener, mais s'il est capable aussi de recevoir ce que je lui propose. Et si je vois que c'est possible, bien voilà, on avance ensemble.
1: Vous disiez qu'on a la possibilité d'avoir une approche différente de la musique et que vous, votre formation, vos cours, c'est différent de d'autres professeurs de piano que vous avez pu rencontrer.
0: Bien, c'est ce que l'on me dit souvent, oui. C'est effectivement quand je donne des cours à des élèves qui ont déjà connu d'autres professeurs, c'est vrai qu'ils sont étonnés de voir et d'entendre donc ce que j'ai à leur dire et comment j'ai envie

0: visage l'enseignement et comment je leur fais prendre conscience que la musique, c'est souvent autre chose que ce qu'on leur a montré. Le son se sculpte en fait comme une matière. C'est-à-dire que vous allez commencer à sculpter la matière sonore à travers un geste, mais aussi à travers une intention. Et il doit y avoir une rencontre, c'est-à-dire une rencontre à travers la sensibilité du compositeur et en même temps à travers votre propre sensibilité. On ne peut pas dire, voilà, je deviens Mozart. Mais on ne peut pas non plus ignorer Mozart quand vous jouez sa musique. Donc, on ne peut jouer sa musique qu'à travers sa propre sensibilité. C'est presque comme un filtre. Ce qui est très important, c'est de trouver le geste qui va produire le son que vous entendez, mais à partir de l'émotion que vous ressentez au préalable.
1: C'est une alchimie.
0: Totalement.
1: Dernière question, si des gens ont envie, désireraient en savoir plus sur vous, prendre des cours de piano, comment font-ils? À qui s'adressent-ils?
0: Eh bien, on peut me téléphoner. Aussi, je distribue beaucoup d'annonces. J'ai un compte Facebook qui est à mon nom.
1: Facebook, Richard Caverzan avec un Z, c'est ça?
0: Exactement.
1: Et on trouvera là aussi les coordonnées téléphoniques pour pouvoir prendre plus d'informations. Alors, si je retiens bien, vous proposez toujours un cours d'essai pour le premier cours, j'entends?
0: Oui, tout à fait.
1: Ce sont des cours de piano qui se déroulent au domicile de l'élève, qu'il soit jeune ou moins jeune.
0: C'est ça.
1: C'est votre activité principale?
0: Oui.
1: Et donc, vous pouvez aussi bien avoir des enfants après la classe que des adultes dans la journée?
0: Absolument.
1: Merci d'être venu présenter votre activité de professeur de piano à domicile, Richard Caverzan. Et bien, on vous souhaite bonne route sur cette voie.
0: Eh bien, merci beaucoup. Merci beaucoup, Bruno.

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0: 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Il est midi en temps universel, 2 heures de plus ici à Paris. C'est l'heure du journal, votre journal, Charlotte Hydrac.
1: Bonjour Anne Cantner, bonjour à toutes et à tous. Vers de nouvelles sanctions britanniques contre les colonies israéliennes en Cisjordanie occupée. Londres va notamment interdire l'importation de biens produits dans les colonies pour dénoncer les violences contre les Palestiniens. Les Houthis font état là de frappes saoudiennes au Yémen. Cela fait suite à des attaques des rebelles sur le territoire saoudien. Plusieurs sites, notamment énergétiques, ont été ciblés. La trêve aura été courte en Ukraine. Sitôt les émissaires américains partis, la Russie a repris ses bombardements contre Kiev la nuit dernière.
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1: À la une aussi le Népal qui commémore le premier anniversaire du mouvement de la Gen Z, le soulèvement de la jeunesse qui avait provoqué la chute du gouvernement. La Dame de Fer a rouvert ce mardi à Paris, la Tour Eiffel fermée hier pour protester contre la mise à l'écart du personnel féminin. C'était lors d'une visite privée d'un groupe religieux hindou le week-end dernier. Le mouvement spirituel s'excuse mais conteste les faits. La classe politique s'indigne. Et puis le coup d'envoi de la Ligue des Champions ce soir. Le Real Madrid de Mbappé entre en piste face à l'Inter Milan. Journal des sports dans un petit quart d'heure.
0: Pas encore d'annonce officielle, mais on connaît déjà l'essentiel. Londres va prendre de nouvelles sanctions contre les colonies israéliennes en Cisjordanie occupée.
1: Notamment l'interdiction d'importer des biens produits dans les colonies où les attaques de colons se multiplient. Le Royaume-Uni durcit donc le ton face à ces violences. Et avant même le discours attendu là du chef de la diplomatie au Parlement à Londres, le président israélien a réagi. Isaac Herzog dénonce une grave erreur de calcul, une décision qui tombera, dit-il, du mauvais côté de l'histoire. Alors, il ne s'agit pas d'un boycott de produits israéliens, mais cela tombe mal pour le Premier ministre Benjamin Netanyahou avant les élections législatives, d'autant que de nouveaux éléments explosifs alimentent la polémique sur sa réaction le 7 octobre 2023. Dans une longue enquête, deux journalistes d'Aretz révèlent que les Émirats Arabes Unis avaient averti Benjamin Netanyahou des plans d'attaque du Hamas 10 jours avant le 7 octobre 2023. Frédéric Misselin, on vous retrouve à Jérusalem, vous êtes en direct. Le Premier ministre israélien donc n'a rien fait de cette information, alors lui dénonce un mensonge.
3: Oui, selon Haaretz, c'est Mohamed Ben Zayed, le président des Émirats Arabes Unis, qui a parlé directement à Benjamin Netanyahou. La conversation a eu lieu une semaine et demie avant le massacre perpétré par le Hamas en 2023. Le dirigeant émirien prévient, le mouvement islamiste armé se prépare pour une opération majeure. La conversation dure 45 minutes. L'avertissement explicite n'a pas été transmis aux responsables de la sécurité ou à l'armée par Benjamin Netanyahou, qui crie aujourd'hui au mensonge absolu.
1: Et les révélations secouent donc la classe politique moins de 2 mois avant des élections cruciales.
3: Oui, Charlotte, Naftali Bennett, ancien chef du gouvernement et leader du parti de droite Ensemble, confirme ce qui est dans l'enquête journalistique est vrai. Il dit savoir que Benjamin Netanyahou a reçu des avertissements de Mohamed Ben Zayed, mais aussi du chef du renseignement égyptien. Il a choisi de les ignorer. Ce sont des révélations criminelles, affirme à gauche le leader des démocrates. Yair Golan écrit sur X, il savait, il a été prévenu, sa place est en prison, il est illégitime. Même tonalité chez Gadi Eisenkot, le principal opposant à Benjamin Netanyahou pour la prochaine élection. Il estime que le Premier ministre a conduit Israël au désastre, aveuglément, il est inapte à la fonction. Le bloc anti-Netanyahou réclame une commission d'enquête indépendante sur ce qui s'est passé le 7 octobre. C'est un des points de tension majeurs dans la campagne électorale actuelle.
1: Frédéric Misselin, correspondante permanente de RFI à Jérusalem.
0: Et cette campagne électorale en Israël, on y revient dans une dizaine de minutes avec notre invité Alain Dikoff, chercheur au CNRS. Pour l'heure, on va parler du Yémen où l'escalade de violence se poursuit.
1: Oui, les rebelles houthis pro-iraniens font état de frappes saoudiennes. Une potentielle riposte saoudienne aux attaques de la nuit dernière. Bonjour, Oriane Verdier.
4: Bonjour.
1: Les houthis avaient en effet lancé des drones et des missiles sur le territoire saoudien voisin.
4: Oui, les frappes de cette nuit ont touché un aéroport, une base aérienne.
2: aériennes et des installations du géant pétrolier Aramco. Elles ont fait 73 blessés selon les autorités de Riyad. C'est l'attaque la plus importante menée par les rebelles yéménites sur le territoire saoudien depuis plusieurs années. Riyad soutient le gouvernement yéménite auquel les Houthis s'opposent et le pays a replongé dans la guerre il y a quelques mois, happé par le conflit régional actuel. Depuis, les rebelles Houthis soutenus par l'Iran multiplient les attaques contre des sites militaires et gouvernementaux. Ils ont également annoncé un blocus maritime du voisin saoudien, premier exportateur mondial de brut. Sur le territoire yéménite, les Houthis ont lancé jeudi dernier une nouvelle offensive visant à progresser vers les zones bordant le stratégique détroit de Bab el-Mandeb. Les affrontements avec les forces gouvernementales soutenues par Riyad ont fait plus de 300 morts en 5 jours et poussé 20 000 personnes à fuir leur domicile. Aujourd'hui, quelques heures donc avant les frappes saoudiennes, le ministre des Affaires étrangères saoudien réaffirmait son droit légitime à prendre toutes les mesures nécessaires pour défendre sa souveraineté. Pour l'heure, Riyad n'a pas revendiqué les frappes et nous attendons plus de précisions sur les cibles touchées.
1: Oriane Verdier, en Ukraine, Kiev de nouveau frappé par la Russie la nuit dernière. Cela 24 heures après le départ des émissaires américains. Attaque horrible selon le gouvernement qui ont fait au moins 2 morts. Le président ukrainien Volodymyr Zelensky l'a dit, il l'a répété, l'Ukraine a besoin de plus de moyens pour sa défense antiaérienne. Il espère pouvoir en discuter avec le président américain ce mois-ci et table aussi sur des discussions tripartites avec les États-Unis et la Russie.
0: L'Ukraine qui peut compter sur ses soutiens européens, mais l'un d'eux aujourd'hui est fragilisé.
1: C'est l'Allemagne. Après la victoire de l'extrême droite en Saxe-Anhalt, l'AFD est un parti pro-russe. Pour lui, il faut couper les aides à Kiev, il faut stopper les sanctions contre le gaz et le pétrole russe. Alors selon Aurélien Duchesne, qui est enseignant à l'Université catholique de Lyon, eh bien cette montée en puissance de l'AFD en Allemagne risque de fragiliser la défense allemande et européenne face à la Russie.
4: Quand vous regardez aujourd'hui le soutien qui est celui de l'Allemagne à l'Ukraine, c'est le plus grand soutien en Europe, près de 30 milliards d'aides cumulées depuis 4 ans. Mais vous avez dans des pays comme l'Allemagne une petite musique qui monte, l'idée que tout ça va beaucoup trop loin, qu'on a assez donné pour l'Ukraine et qu'on nous entraîne vers la guerre. Alors que parallèlement, c'est la Russie qui, à travers des attaques hybrides, comme vous l'avez cité, cherche à escalader pour faire peur à l'opinion, dans l'idée que aider l'Ukraine, par exemple, à passer l'hiver, avec des milliers de victimes civiles qui pourraient arriver si on lâche l'Ukraine en termes de soutien face aux attaques russes, la Russie veut entretenir l'idée que ce sont les Occidentaux qui jouent avec le feu et qu'il faut arrêter de soutenir l'Ukraine, sinon il faudra s'attendre au pire.
1: Voilà l'analyse d'Aurélien Duchesne, enseignant à l'Université catholique de Lyon, invité d'Andréane Mellard ce matin sur RFI. Par ailleurs, la Hongrie, elle, a expulsé 10 employés de la représentation russe à Budapest, et cela pour activités inacceptables, sans préciser lesquelles. Un drapeau américain sur une grande partie de l'Amérique du Nord, comprenant le Mexique, le Canada, mais aussi le Groenland, sur des territoires français d'outre-mer également, les Antilles notamment, ou encore l'Islande. Cette carte, Donald Trump l'a publiée sur son réseau social sans légende, totalement inappropriée selon Reykjavik, qui a convoqué l'ambassadeur des États-Unis en Islande. La feuille de route du gouvernement au Sénégal, le Premier ministre Amadou Alaminou Lo présente à l'Assemblée sa déclaration de politique générale. Rendez-vous très politique sur fond de bras de fer entre le président Bassirou Diomaye Faye et son ex-chef de gouvernement Ousmane Sonko. On sera à Dakar dans Afrique Midi dans un peu plus de 20 minutes. Un anniversaire au Népal, un an tout juste après le début de la contestation qui avait fait chuter le gouvernement. Les manifestations de la Gen Z contre la corruption, contre les inégalités ou le népotisme des dirigeants. Cet anniversaire alors que le pays vient de faire face à une crue meurtrière dans le Nord, un rassemblement a eu lieu tout à l'heure devant le Parlement à Katmandou. 3 milliards d'euros, c'est le montant levé par Mistral, l'entreprise française d'intelligence artificielle auprès du géant coréen Samsung notamment. Mistral désormais valorisé à plus de 21 milliards d'euros. Cette opération doit lui donner de l'élan pour développer son infrastructure et ses travaux de recherche.
0: Les touristes de retour au sommet de la Tour Eiffel ce mardi, le monument emblématique de Paris a rouvert après une grève hier.
1: Oui, une grève des salariés indignés par la mise à l'écart du personnel féminin. C'était le week-end dernier, c'était lors d'une visite privée d'un groupe religieux.

Nous allons maintenant faire un saut temporel. Voici un titre qui est sorti au mois de septembre. Mais c'était en 2013. Souvenez-vous.

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0: Bonjour à tous et bonjour à toutes, bienvenue sur le 98.5 FM, la radio du sud de Toulousain, et nous allons partir à travers tout notre territoire pour ces 43e journées européennes du patrimoine qui vont se dérouler les 19 et 20 septembre prochains, donc sur les trois territoires que constituent le bassin Rivain, le Volvestre et Cœur des Garonnes. Et pour en parler, je suis avec les représentants de chacun des offices de tourisme qui portent le projet sur l'ensemble du territoire. Il s'agit de Mathilde. Bonjour Mathilde.
1: Bonjour Bruno, bonjour à tous.
0: Pour le bassin Rivain, il s'agit de Virginie. Virginie pour Cœur de Garonne, bonjour Virginie.
2: Bonjour Bruno, bonjour à toutes et à tous.
0: Et pour le Volvestre, Arthur, bonjour Arthur.
3: Bonjour Bruno, bonjour à toutes et à tous.
0: Mathilde, c'est vous qui portez l'ensemble du projet sur ce territoire, parce que comme depuis plusieurs années maintenant, en fait, les trois offices de tourisme se sont associés afin de pouvoir proposer une offre globale sur ce territoire et surtout de proposer aux gens de découvrir ce qui se passe un petit peu ailleurs, en dehors de leur simple pas de porte, c'est ça ?
1: Exactement. L'idée, c'est de pouvoir concentrer en une seule brochure l'ensemble des animations qui vont se dérouler sur les trois territoires du pays sud toulousain. Afin que tous les habitants puissent découvrir le patrimoine un tout petit peu plus loin que leur simple commune.
0: Si on devait définir l'objectif de ces journées du patrimoine, c'est quoi en quelques mots ?
1: L'objectif des journées européennes du patrimoine, c'est justement de découvrir ou redécouvrir les lieux patrimoniaux autour de chez soi, afin de mieux comprendre l'histoire de son territoire, de mieux comprendre l'architecture qui nous entoure. Et ainsi de s'y sensibiliser un petit peu plus pour comprendre à quel point c'est un patrimoine à préserver.
0: C'est aussi l'occasion parce que ce sont souvent des sites qui ne sont pas ouverts d'habitude au public.
1: Exactement, on a beaucoup de sites qui ouvrent de manière exceptionnelle pour ces journées européennes du patrimoine. Souvent, c'est des sites à côté desquels on peut passer tous les jours en voiture, lors de nos trajets quotidiens. On va se demander ce que ça peut être. Et les journées du patrimoine, c'est justement l'occasion de pouvoir pousser la porte de ces lieux.
0: Arthur, aujourd'hui, les gens ont l'habitude de ces journées du patrimoine. Vous me disiez tout à l'heure en préparant l'émission que dans les offices de tourisme, vous voyez les gens préparer leur venue sur ces journées du patrimoine.
3: Ils ont tout organisé, Bruno. C'est vraiment une organisation. Moi, je l'ai vu, j'étais stupéfait. J'étais à l'office, je prenais des rendez-vous, etc. Et là, il y a une dame qui me dit, est-ce que vous pensez que je peux faire tel rendez-vous parce qu'à telle heure, je dois partir à une autre et ensuite j'ai une autre, combien de temps ça dure? C'est incroyable et on sent que les Françaises et les Français n'attendent qu'une chose, ce sont ces journées européennes du patrimoine qui sont, il faut dire, l'ouverture au trésor.
0: L'ouverture au trésor avec en plus cette année une thématique particulière, Mathilde.
1: On a même deux thématiques cette année qui nous sont proposées par le ministère de la Culture. La première est la photographie, à l'occasion du bicentenaire de la photographie qui va se dérouler sur les années 2026-2027. Donc l'idée, c'est de redécouvrir tout ce patrimoine iconographique de la carte postale aux écrans d'ordinateur à travers différentes animations sur l'ensemble du territoire sud-toulousain. On va pouvoir assister à des expositions de photos et d'appareils photographiques, notamment à Haute-Rive, mais également à des animations, des ateliers de prise de vue du paysage et de l'architecture, comme dans le Volvestre.
0: Mathilde, vous n'êtes pas venue seule, justement, on parle photographie et vous êtes venue avec Monsieur Blanc. Monsieur Blanc, bonjour.
4: Bonjour Bruno, bonjour tout le monde.
0: Monsieur Blanc, vous êtes pour une association qui fait du rappel historique sous forme de diaporama photo, c'est ça ?
4: Tout à fait, voilà. Nous allons cette année, le thème de l'Association du patrimoine pour les journées européennes sont basés sur les fêtes locales depuis 1900, les foires et les marchés qui datent depuis fin 1800 et enfin le carnaval. Tout ça sur Venerque qui avait beaucoup de photos anciennes et nouvelles. Quoi.
0: Comment vous avez fait pour rassembler tout ça ? C'était déjà dans la mairie de Venerque ou vous avez fait appel à des gens pour votre association pour rassembler ces photos ?
4: L'association, elle existe depuis 2004. Et depuis 2004, beaucoup de personnes se sont intéressées à l'association, ont donné des photos qu'on a archivées depuis toujours. Et on a quand même un sacré archivage de photos. Quoi.
0: Vous avez un certain nombre de documents que vous avez décidé d'exposer et de commenter avec des textes pour donc, les foires agricoles, vous dites ? Les carnavals ?
4: Le carnaval, les foires agricoles. Et les fêtes locales sur Venerque.
0: Et les fêtes locales sur Venerque. C'est trois expositions au même endroit ou c'est sur trois endroits différents ?
4: Non, ça se passera à la salle des fêtes de Venerque au même endroit.
0: Donc, ce sont ces journées européennes du patrimoine des 19 et 20 septembre 2026. Il y a un petit livret qui est sorti, qui a été mis en place, que vous pourrez retrouver facilement dans les offices de tourisme de vos territoires, et puis aussi chez certains commerçants, évidemment. Évidemment aussi sur Internet pour préparer votre visite. Cette année, on va rentrer dans le détail de deux, trois petits points forts de ces journées européennes du patrimoine, mais vous avez décidé de rassembler quelques manifestations parce que le calendrier faisait qu'il y avait des manifestations particulières. Par exemple, sur Cœur de Garonne, on a Cœur de Forge, Virginie.
2: Oui, tout à fait, Bruno, Cœur de Forge qui sera à Riem cette année, donc le 19 et 20 septembre. Il y aura des démonstrations de forge, un concert le soir, le samedi soir, et aussi l'invité d'honneur qui sera Max Quillard.
0: Donc, Cœur de Forge, c'est tout ce qui va concerner la coutellerie.
2: Exactement.
0: Parce que à Riem, vous avez un coutelier réputé.
2: Oui, la coutellerie vitale.
0: La coutellerie vitale, oui. Donc à Riem, qui profite de cet événement pour que les gens puissent comprendre le monde du couteau, le monde de la forge en particulier, lors de ces journées européennes du patrimoine. Et
2: tout
0: sur le
2: fait.
0: Volvestre, Arthur, on a aussi un autre événement assez significatif cette année.
3: Oui, tout à fait. Nous avons les journées agricoles du Volvestre, donc une énorme foire qui peut être autour donc, de plusieurs pôles. Il y a les pôles donc, mécaniques, il y a le pôle équin, il y a le pôle ovin, il y a le pôle bovin et
0: avicole. Donc sur ces trois jours des 18, 19, 20 septembre, donc les journées agricoles du Volvestre, on aura l'occasion d'en reparler. Mathilde, maintenant sur le bassin Torévin, si on devait faire un ou deux petits points spéciaux, qu'est-ce qu'il y a à voir cette année aux journées du patrimoine sur le bassin Torévin?
1: Alors sur le bassin Torévin, cette année on a des nouveautés qui vont vous permettre de découvrir des lieux fermés d'habitude, ou alors de redécouvrir vos propres communes. Notamment le samedi sur réservation, vous allez pouvoir assister à un concert du chœur Toulouse-Garonne dans l'ancienne abbaye de Boulbonne. Vous allez pouvoir également visiter un atelier de lutherie de Vielle-la-Roue à Grépiac. Et vous allez pouvoir visiter, accompagner des membres des associations du patrimoine, visiter les communes de la Gardelle-sur-Lèze et les communes de Puy-Daniel.
0: Sans oublier les expositions photo à Venerque.
1: Sans oublier les expositions à Venerque, effectivement.
0: Il y a d'autres choses aussi, à Moressac par exemple?
1: À Moressac, comme chaque année, vous allez pouvoir faire un petit tour guidé de la commune et vous allez pouvoir découvrir également un petit village d'artisans à la salle des fêtes tout au long de ce week-end.
0: L'autre point fort pour être en accord avec le thème de l'année, c'est les expositions d'appareils photo.
1: Exactement. L'autre point fort, ce sont les expositions d'appareils photo, notamment à la mairie d'Hauterive, tout le week-end. Et pour accompagner ce thème de la photo, le ministère nous a aussi concocté un petit thème sur le patrimoine en péril et la manière dont il est réinventé par les différents acteurs du patrimoine. Et vous allez pouvoir découvrir ce patrimoine en péril sous le pont roman, accompagné des conteurs du foyer d'Hauterive, qui vont vous faire redécouvrir son histoire à travers la magie des contes. L'idée des journées du patrimoine à travers cette thématique du patrimoine en péril est de bien faire comprendre à tous et toutes que le patrimoine qui traverse l'histoire est menacé par le temps qui passe, par les différents événements climatiques auxquels on est confronté ces dernières années, et que le patrimoine n'est pas indestructible face à tout cela. Et l'idée est de pouvoir profiter du patrimoine tel qu'il est encore actuellement, d'être sensibilisé à la préservation de ce patrimoine.
0: Donc sur le bassin Torévin, on a 1, 2, 3, 4, 5, 6, 7, 8 sites en fait qui sont à visiter, avec à chaque fois plusieurs animations sur certains sites, par exemple sur Hauterive, Sainte-Gabelle, Moressac, etc., etc. On va aller sur Cœur de Garonne. Sur Cœur de Garonne, Virginie, donc on a quoi qu'on pourrait présenter en plus évidemment du Cœur de Forge?
2: Oui, notamment cette année, on aura le visite du château de Saint-Michel. Donc ce sont les propriétaires qui ouvrent le jardin, ils feront une visite commentée.
0: Sur Cœur de Garonne, il y a la maison Garonne qui ouvre ses portes avec une visite spéciale.
2: Une visite commentée par la médiatrice Marine qui sera là et qui vous pourrait poser plein de questions.
0: Et quelque chose que j'ai trouvé assez original dans votre catalogue, encore une fois, catalogue qu'on peut trouver dans les offices de tourisme de votre territoire et chez certains commerçants, mais aussi en ligne sur les sites de chacun des offices de tourisme, c'est la visite du cimetière de Cazères.
2: Tout à fait, visite commentée par l'association Les Amis du Patrimoine.
0: Mmh. On va rencontrer des gens là-bas?
2: Je sais pas.
0: Évidemment, on retrouvera les classiques, le Grand Presbytère, le Musée Alcampestre, etc., etc. Tout ça, c'est dans le livret des Journées du Patrimoine des 19 et 20 septembre. Arthur, rebonjour. Le Volvestre aussi n'est pas en reste cette année?
3: On va retrouver nos fidèles prestataires, bien entendu. Mais il va y avoir des nouveautés, Bruno, cette année. Comme l'a dit Mathilde tout à l'heure, le thème, donc la photographie, le patrimoine en péril, Deux photographes vont donc proposer une activité chacun, une samedi et une le dimanche. Pendant 2 heures, les photographes vont vous donner des cours, si je puis dire, différents exercices de photographie. L'un, il va falloir le smartphone ou l'appareil photo. L'autre, il faut absolument un appareil photo. Et pendant 2 heures, vous allez photographier. Donc l'un, ça sera le bâti et l'autre, ça sera le patrimoine naturel. Et à cela, il faut rajouter cette année 2 chasses au trésor qui seront organisées, une à Longage et une à Montbrun-Bocage, organisées par l'Office de tourisme.
0: Avec les photographes, une fois qu'on a fait les photos, il va se passer quoi? On leur montre
3: Il y a plusieurs possibilités. Les photographies pourront tout à fait être, par exemple, données à l'Office de tourisme si les personnes le souhaitent, de façon à ce que ces photos puissent ensuite être sur nos catalogues, sur notre communication. Après, les photographes qui seront derrière, donc c'est maximum 16 personnes pour pouvoir justement s'améliorer. Et ensuite, eh bien, ça sera la surprise.
0: Donc tout ça, c'est à découvrir dans le livret, encore une fois, disponible dans les offices de tourisme et sur les sites internet des offices de tourisme. Une dizaine de sites à visiter sur le Volvestre, avec évidemment, encore une fois, les journées agricoles du Volvestre qui vont se dérouler en même temps sur ce territoire. Rappelons une chose quand même, c'est que si, comme le disait Arthur tout à l'heure, les gens préparent leur visite pour tel et tel et tel événement, ce qui peut être intéressant aussi, c'est de découvrir sur l'ensemble du territoire ce qui s'y passe. Et là, Mathilde, cette année, vous avez mis en place une idée, je dirais, un petit agenda qui va se dérouler sur les 2 jours où on va passer d'un territoire à l'autre pour découvrir des choses complètement différentes et complémentaires.
1: Effectivement, cette année, on avait envie de vous faire voyager à travers nos 3 territoires. Donc, on vous suggère une petite programmation à la journée sur le samedi et le dimanche. On vous propose notamment de commencer le samedi votre parcours à Martres-Tolosane à la découverte des artisans d'art au Grand Presbytère, puis de poursuivre la journée aux Journées agricoles du Volvestre notamment, et enfin de finir par le concert du chœur Toulouse-Garonne à l'abbaye de Boulbonne à Sainte-Gabelle, et de recommencer le lendemain bien évidemment par les animations photographiques proposées par Mathieu Calviac à Salles-sur-Garonne, puis aller découvrir l'ensemble des forgerons qui seront présents au festival Cœur de Forge, et enfin de finir par la découverte du jardin du Secourieux à Sainte-Gabelle.
0: Donc c'est complémentaire, c'est familial à chaque fois, la plupart du temps c'est gratuit ou c'est offert, c'est-à-dire que ce sont les offices de tourisme qui prennent en charge les frais d'animation. Certains sont payants parce que ce sont souvent des structures commerciales qui proposent ce service tout au long de l'année. Je pense par exemple au village gaulois, je pense au jardin du Secourieux, où là ce sont des animations plus traditionnelles entre guillemets. Mais profitez-en, c'est les premiers week-ends de septembre, les rentrées sont terminées, c'est pour avoir un souvenir de vacances ou prolonger un petit peu les vacances sous cet été indien, je l'espère, et de pouvoir profiter en famille de toutes ces beautés, de tout ce patrimoine local. C'est bien ça, Arthur?
3: Oh oui, c'est vraiment l'objectif. Mais j'ai bien aimé, Bruno, vous avez raison, c'est en fait continuer les vacances. Et bon, tout septembre réserve plein de surprises, Bruno.
0: Merci à vous d'être venu sur Radio Galaxy. Merci à Monsieur Blanc d'avoir voulu partager ces expositions photo à Venerque sur, donc, je rappelle, le festival de Venerque, les foires agricoles.
1: Fêtes locales.
4: Fêtes locales.
1: Carnaval.
4: Carnaval.
0: On se renseignera donc sur ces associations de Venerque pour voir quelles sont les autres manifestations, donc le marché de Noël et les foires agricoles. Merci Virginie aussi, bon courage pour la préparation. Merci. De Cœur de Forge. Arthur, bon courage pour la préparation et puis surtout la promotion des journées agricoles du Volvestre. Et puis Mathilde, merci pour avoir organisé ces journées du patrimoine sur l'ensemble de ce territoire. Bonne journée à vous, à très
2: merci,
0: bientôt.
2: Bonne journée.
3: Bonne journée, au revoir.
1: Bonne journée.

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Amis auditeurs, bonjour. Aujourd'hui, un compositeur français qui s'appelle Vladimir Cosma. Vladimir Cosma est un compositeur, violoniste et chef d'orchestre français qui est né le 13 avril 1940 à Bucarest. Il a composé la musique d'un très grand nombre de films célèbres du cinéma français des années 70, 80 et 90. Vladimir Cosma est né à Bucarest dans une famille de musiciens. Son père, Théodore Cosma, est pianiste et chef d'orchestre. Sa mère, Carola, est musicienne et championne d'Europe et de Roumanie de natation. Son père le prénomme Vladimir par amour pour la culture française symbolisée par l'ambassadeur de France en Roumanie d'alors, Vladimir d'Ormesson. Vladimir Cosma étudie le violon et la composition au Conservatoire National de Bucarest. Dès l'âge de 8 ans, il se produit en concert avec son père. Après des premiers prix de violon et de composition au Conservatoire National de Bucarest, il arrive à Paris en 1963 au Conservatoire National Supérieur de Musique de Paris et travaille avec Nadia Boulanger. À partir de 1964, il effectue de nombreuses tournées à travers le monde comme violoniste, concertiste et se consacre de plus en plus à la composition. En 1968, Yves Robert lui confie sa première musique de film pour Alexandre le Bienheureux en remplacement de Michel Legrand qui était à l'époque très occupé. Vladimir, depuis, a composé plus de 300 partitions pour des films de longs métrages cinéma et séries télévisées. On lui doit la musique de très nombreux succès du cinéma, parmi lesquels Le Grand Blond avec une chaussure noire, Diva, Les Aventures de Rabbi Jacob, La Boum, Le Bal, L'As des As, La Chèvre, Les Compères, Les Fugitifs, Les Zouzous, Pleure pas la bouche pleine, Dupont la Joie, Un éléphant ça trompe énormément, Les Rois du Gag, L'Animal, La Dérobade, Le Père Noël est une ordure, L'Étudiante, La Gloire de mon Père, Le Château de ma Mère, Les Malheurs d'Alfred, Le Distrait, La Moutarde me montonnait, La Course à l'échelotte, Je suis timide mais je me soigne, Le Jouet, Le Coup de parapluie, L'Aile ou la Cuisse, Banzai, Inspecteur la Bavure, Le Dîner de con et encore bien d'autres. Il collabore notamment avec Yves Robert, Gérard Houry, Francis Weber, Claude Pinoteau, Jean-Jacques Benex, Claude Zidi, Ettore Scola, Pascal Thomas, Pierre Richard, Yves Boisset, André Cayat, Jean-Pierre Mocky, Édouard Molinaro et Jean-Marie Poiret. Vladimir Cosma s'est également illustré dans l'importante production télévisuelle française et américaine, Michel Strogoff, L'Enlèvement de David Balfour, L'Amour en héritage, Château Vallon, Les Mystères de Paris, Les Cœurs Brûlés, etc. Je vous invite à écouter un premier succès qui s'appelle Réalité, la musique du film La Boum, chantée par Richard Sanderson.

En 2006, il a dirigé en création mondiale son œuvre « Eh bien, dansez maintenant », divertissement pour narrateur et orchestre symphonique, d'après les fables de Jean de La Fontaine, lors d'un concert donné au Victoria Hall à Genève, avec l'orchestre de la Suisse romande et Lambert Wilson comme récitant. C'est à la tête de l'Orchestre National de France qui reprend cette œuvre en décembre 2010 en création parisienne au Théâtre des Champs-Élysées, avec la participation d'Éric Genovese, sociétaire de la Comédie Française. Vladimir a écrit l'opéra Marius et Fanny, d'après la trilogie marseillaise de Marcel Pagnol, dont la création a eu lieu en septembre 2007 à l'Opéra de Marseille, avec Roberto Alagna et Angela Gheorghiu dans les rôles-titres, ainsi que Jean-Philippe Lafont dans le rôle de César. Ces représentations ont fait l'objet d'une captation diffusée plusieurs fois à la télévision sur les chaînes Arte et France 3. En 2008, il a composé la comédie musicale « Les aventures de Rabbi Jacob », créée au Palais de Congrès de Paris avec Éric Mitteiller et Marianne James. Je vous invite à écouter un deuxième succès qui s'intitule « Le grand blond avec une chaussure noire ».

Parallèlement, il se consacre à la direction d'orchestre et à la réécriture de ses musiques de films dans le but de leur exécution en dehors des salles de cinéma, et plus particulièrement pour des concerts symphoniques. Il donne entre autres en 2003 un concert à Genève avec l'orchestre de la Suisse romande, une série de concerts au Paris, au Grand Rex, et un concert exceptionnel en 2010 avec l'Orchestre National de l'Île de France au Théâtre du Châtelet à Paris. Deux soirées lui ont été consacrées par France 3 en 2010, qui a diffusé son orchestre au Théâtre du Châtelet et un film documentaire intitulé « Vladimir Kosma intime ». Les 23 et 24 mars 2013, il donne deux concerts au Grand Rex qui reprennent quelques-unes de ses musiques de films les plus connues, avec la participation de la chanteuse Nolwenn Leroy. Un extrait de 1209 y est également chanté. Vladimir a reçu deux Césars de la meilleure musique de film pour Diva en 82 et Le Bal en 84, deux Sets d'or de la meilleure musique télévisée, ainsi que divers prix et distinctions en France et à l'étranger. Il a également obtenu de nombreux disques d'or et de platine à travers le monde, France, Allemagne, Japon, Angleterre, Suisse, Belgique, Italie, Hollande, Scandinavie, etc. Vladimir Kosma est chevalier dans l'Ordre national de la Légion d'honneur, commandeur des arts et des lettres et grand officier du mérite culturel roumain. Pour terminer cette émission, je vous invite à écouter un succès qui s'appelle Soleil et je vous dis à très bientôt.

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Bonjour à tous et bonjour à toutes, bienvenue sur le 98.5 FM, la radio du sud de Toulousain. Et nous allons parler Volvestre, nous allons parler territoire, nous allons parler agriculture, nous allons parler alimentation. Parce que les 18, 19 et 20 septembre prochains à Montesquieu,

0: En effet, la communauté de communes s'inscrit sur cette édition comme un partenaire privilégié dans le cadre de l'organisation de l'événement.
1: 1957, c'est le début de l'histoire à Montesquieu-Volvestre, monsieur le maire, c'est-à-dire la première édition des journées agricoles du Volvestre. C'est quoi les journées agricoles du Volvestre ?
2: Je peux redire que ce que l'on m'a raconté, je n'étais pas là moi encore, en 1957. Pour autant, il y a eu toujours ce besoin de montrer ce savoir-faire et ce savoir-vivre sur ce territoire, très important, alors aux yeux d'abord des professionnels, mais aussi de la population, même si à cette époque-là, il y avait une nécessité de se rencontrer et de faire commerce, de faire concours, de faire foire commerciale, principalement, ce que on appelait les comices agricoles. Voilà. Et donc, progressivement, cette manifestation s'est transformée en journée agricole du Volvestre, qui se veut avant tout être une vitrine du savoir-vivre et du savoir-faire local, en termes d'agriculture, d'élevage principalement.
1: Vous l'avez dit, c'est une vitrine des capacités d'excellence agricole dans le Volvestre en particulier, mais ça concerne à la fois les agriculteurs pour faire du réseau professionnel, tout ce qui tourne autour, cette fois-ci, des techniciens, de ceux qui apportent leurs compétences à ces professionnels, que ce soit machines agricoles, tracteurs et autres, etc., et peut-être même produits phytosanitaires et autres. Et vous avez également, cette fois-ci, tous les touristes, ceux qui veulent apprendre, ceux qui veulent voir cette vitrine et voir ces professionnels travailler, rencontrer personnellement ceux qui les nourrissent. Parce que le vendredi, par exemple, cette année particulièrement, il y a 3 jours de foire agricole, et les scolaires vont pouvoir se présenter et les rencontrer directement les agriculteurs et ceux qui les nourrissent dans les cantines.
2: Effectivement, cette organisation sur 3 jours, c'est quelque chose qui est assez récent. La première fois que l'on a fait cette édition de JAV sur 3 jours, c'était en 2023, donc la dernière édition. Ça avait été justifié à l'époque du fait de la non-possibilité d'organiser l'édition de 2020 à cause des événements du Covid et tout ça. Et donc, basé sur cette frustration de ne pas avoir pu organiser en 2020 cette manifestation, mais à faire toutes ces préparations, on s'est dit pourquoi pas le faire sur 3 jours. Et ces 3 jours, ça a été véritablement un succès qui a permis aux scolaires, aux écoles, aux enfants des écoles, de pouvoir venir et de voir ce que c'était. Et pour certains, c'était une découverte. D'autres, non, ont l'habitude, par leur famille, de voir des animaux. Pour certains, là, c'était quand même une réelle découverte, d'autant que ce sont les enfants des écoles de tous les environs qui viennent. La journée ne leur est pas exclusivement consacrée. Pour autant, ce jour-là, c'est eux qui prennent une part prépondérante dans le public qui compose les gens de la foire. Et on s'est aperçu, au-delà de ça, c'est que les enfants, en fait, parlaient à leurs parents et voulaient revenir le samedi et le dimanche. Donc, c'est un gain doublement positif pour nous.
1: Ces journées agricoles du Volvestre rassemblent un comice agricole à l'ancienne, comme on disait, avec des concours agricoles. Il y a des concours de différentes bêtes.
2: Voilà, donc on continue à accueillir sur ces journées tout ce qui est élevage et qui peut se trouver dans notre secteur. Bien évidemment, des bovins, des ovins, des caprins, des équins. Il y a même le pôle avicole, pour ce qui concerne la volaille.
1: Les chiens.
2: Et bien évidemment, il y a les canins, même si c'est un élevage assez particulier, mais très prisé et très apprécié du public et du jeune public, tout comme d'ailleurs tous les équins. Les équins, c'est quelque chose, c'est le coup de cœur, quoi. Voilà. Alors c'est vrai que les élevages, notamment de bovins, c'est beaucoup plus des élevages professionnels, professionnels, c'est-à-dire à une utilisation au quotidien, une utilisation pour l'agriculture. Les équins, c'est quand même une activité beaucoup plus de loisirs et ça ouvre la porte à un public beaucoup plus large.
1: Des concours régionaux, carrément, les concours de races régionales.
2: Oui, tout à fait. Donc, avec une présence de tout ce qui s'appelle le bovin et qui s'élève dans notre zone géographique. Il y a traditionnellement des limousines, des aubracs, des basadaises. En fait, on se rend compte qu'il y a un nombre infini de races bovines, mais c'est vrai aussi pour les ovins, c'est vrai aussi pour les caprins. On découvre au fil de la visite toute une série d'animaux qu'on n'a pas forcément l'habitude de voir au quotidien.
1: Ou si on les voit, on n'arrive pas à les nommer, à les reconnaître.
2: Tout à fait.
1: Et ça sert à ça, donc ces journées agricoles du Volvestre, les 18, 19 et 20 septembre prochains à Montesquieu-Volvestre. Donc je rappelle, c'est une manifestation qui se déroule tous les 3 ans, cette 23e édition, donc c'est ici maintenant au mois de septembre 2026. La prochaine édition, il faudra attendre 2029 pour la trouver, donc il faut en profiter cette année.
2: Tout à fait. Entre-temps, quand même, il faut quand même le

0: signaler, puisqu'on tourne donc avec trois autres communes, les Pyrénéennes, et qui s'organisent elles aussi, et qui auront lieu donc l'an prochain, à Saint-Gaudens. C'est certes une autre dimension, hein, c'est, entre guillemets, si on pouvait faire une comparaison, c'est le top 14 hein, des concours agricoles, hein, alors que nous, on évolue dans des éditions régionales. Et après, il y a donc Boulogne-sur-Gers, les journées du Boulonnais. Et donc, chaque année, en fait, ça tourne autour donc de ces trois zones qui sont toutes des zones du Piémont pyrénéen très, très importantes.
1: On sait très bien que depuis plusieurs années, ça draine quand même plusieurs dizaines de milliers de visiteurs sur ces journées agricoles du Volvestre. Et c'est pourquoi cette année, vous vous êtes appuyé sur les infrastructures de la communauté de communes du Volvestre.
0: C'est une évolution d'organisation qui est très importante, effectivement, et très importante à mes yeux. Mais je pense que l'ensemble des membres de l'Association des concours agricoles de Montesquieu-Volvestre arrive à saisir l'importance et la pertinence de l'aide que peut nous apporter l'Interco dans l'organisation de cette manifestation, de par quand même une expérience en termes de communication, en termes de création de tout un tas de supports, chose que les amateurs, on peut le dire, hein, parce que c'est pas leur métier aux membres de l'Association des concours agricoles d'organiser une telle manifestation qui a pris de l'ampleur. C'est une aide qui est précieuse, vraiment précieuse.
1: Donc, je me tourne vers Marion Gélis, donc en charge de la communication à la communauté de communes du Volvestre sur ces journées agricoles du Volvestre des 18, 19 et 20 septembre. Quelle a été l'implication de l'intercommunalité là-dedans?
2: Alors, l'implication, elle a été diverse. C'est vrai que, comme le disait Monsieur Bienvenu, vu l'envergure et l'importance de cet événement, c'était en tout cas évident qu'on puisse nous s'associer à la fois sur le volet communication pour pouvoir faire rayonner vraiment l'information auprès des 32 communes du Volvestre autour de ces trois jours de fête. Et puis, un appui un peu plus transversal, on va dire, avec un appui administratif, un appui en termes de gestion de projet et des liens vraiment très étroits avec l'association pour les aider en tout cas à faire que dans l'organisation, ça soit peut-être plus confortable pour eux. On est vraiment sur un partenariat enthousiasmant et logique qui s'inscrit en lien avec le projet alimentaire de territoire, car le thème cette année est vraiment autour du bien manger. Et donc tout ça était à la fois évident, logique, qu'on puisse nous s'inscrire en complémentarité.
1: Du bien manger et du manger local, parce que ça fait partie aussi du leitmotiv, je dirais, de la communauté de communes du Volvestre, de manger local, de faire des circuits courts et de voir un petit peu tous les producteurs qui nous apportent du repas dans nos assiettes. Et c'est pour ça que le vendredi, justement, sera plus particulièrement consacré aux enfants qui pourront découvrir un petit peu ceux qui les nourrissent, comme on disait tout à l'heure. Ça démarre donc le vendredi 18 à 10h jusqu'à 21h, entre autres. Ça se terminera le soir avec la projection du film Rural, justement. On va en reparler un petit peu avec des événements qui se sont passés dans le secteur du Volvestre. On va d'ailleurs, en circulant sur le territoire, toujours ces panneaux en berne avec ce bandeau noir qui montre les difficultés que vivent les mondes agricoles, parce que je parlais des mondes agricoles, il y en a plusieurs quand même sur ce territoire. Donc le film rural avec la présence évidemment des instigateurs, c'est-à-dire et du réalisateur et de Jérôme Bail qui sera là et présent également. On retrouvera d'ailleurs les Ultras, la 64, qui organiseront le repas du lendemain du samedi soir. D'ailleurs, pensez à réserver. Vous aurez toutes les informations sur les flyers et vous pourrez discuter avec ces gens-là. Justement, s'il y avait des points forts à indiquer sur la foire, monsieur le maire, ce seraient lesquels?
0: Cette manifestation, au mois de septembre, là, c'est un sourire. C'est un sourire aux éclats. Mais dans des professions qui luttent, qui sont en grande difficulté. Et à un moment donné, même quand on est dans le dur, c'est bien et c'est normal de montrer quand même qu'il y a de l'espoir et qu'on a envie de s'en sortir. Et je pense que c'est un tremplin qui permet effectivement de dire, eh ben voilà ce qu'on sait faire, voilà le cœur qu'on met à l'ouvrage pour que notre profession perdure et continue à vivre dans ce territoire qu'on aime tant, parce que les gens qui travaillent ces terres-là, en fait, ils façonnent au jour le jour, ils façonnent notre territoire. Et ça, il faut pas qu'on l'oublie.
1: S'il y avait un petit message politique à faire passer à nos auditeurs, ce serait de dire venez aux journées agricoles du Volvestre, montrez votre soutien aux agriculteurs locaux, montrez votre soutien à ces métiers qui sont difficiles, d'autant plus qu'on a cette année en plus la sécheresse qui annonce des difficultés supplémentaires sur les récoltes.
0: On peut parler effectivement de la sécheresse, mais les problèmes malheureusement ne s'arrêtent pas là. Donc même l'édition que nous allons vivre, elle est quand même suspendue à d'éventuels problèmes sanitaires qu'on ne maîtrise pas et qui arrivent très vite. Et on tremble tous les jours de se dire, eh ben, on attend à peu près, par exemple, quelque chose comme un peu plus de 200 bovins. Je me rappelle, pour à l'époque être le président de cette association, avoir eu 27 bovins en 2014, l'édition de 2014. Une catastrophe, parce que franchement, des JAV sans bovins, c'est pas des JAV.
1: Le monde agricole s'embête s'il n'y a pas de monde agricole.
0: Voilà, exactement. Et particulièrement les bovins, hein, voilà. Particulièrement les bovins.
1: Le vendredi 18, donc, l'ouverture, ça se démarre avec la présentation des ovins et des caprins au parc du Couloumé, parce que c'est une grosse partie de la foire qui va se dérouler là, quand même.
0: La foire, en fait, elle a lieu sur une grosse partie du territoire de la commune, intramuros. Hein, donc, effectivement, depuis son entrée côté route de Rieux jusqu'à l'autre extrémité, donc côté sortie en allant vers Domazan. Donc, les pôles sont inscrits à l'intérieur de toutes les zones possibles et disponibles à l'intérieur de la commune. Oui, tout à fait.
1: On va pas développer tout le programme de la foire agricole que vous pourrez retrouver sur le site de la mairie de Montesquieu-Volvestre, sur le site de la communauté de communes du Volvestre, et vous aurez évidemment donc des stands de dégustation, des stands pour observer le matériel, des stands pour discuter avec les producteurs et les éleveurs. Vous aurez des animations tout autour, animations à la fois commerciales, mais aussi animations, je dirais, culturelles, avec de la musique, avec des artistes qui seront dans les rues.
0: Culturelles et festives, bien sûr. On peut pas organiser une telle manifestation sans mettre un petit peu de fête, et dès lors, et c'est normal dans notre région, quand on parle manger bon, manger local, eh bien aussi on s'amuse et on danse et on chante.
1: Ce sont les 18, 19 et 20 septembre à Montesquieu-Volvestre, les 23e journée agricole du Volvestre. Encore une fois, si vous voulez montrer votre soutien aux agriculteurs, c'est une vitrine de ce qui se fait de mieux sur ce territoire. Territoire élargi, parce qu'on aura des gens évidemment du Volvestre, mais il y aura des gens du Gers, des gens peut-être de l'Aude, des gens de l'Ariège qui vont venir.
0: Et aussi, il ne faut pas l'oublier, dans les départements limitrophes, les Hautes-Pyrénées, hein, qui sont une région d'élevage aussi importante. Hein. Certes, le Volvestre en point de mire, mais effectivement, c'est tout ce qui se trouve en limitrophe, des gens du Tarn, hein, bien évidemment, hein. Peut-être un peu de l'Aveyron. Je veux dire, c'est vraiment une concentration à cet instant-là de tout ce qui se fait autour de l'élevage et de l'agriculture autour de notre territoire.
1: Pour faire une foire agricole comme ça, j'imagine qu'il faut des moyens. Ces moyens nécessitent des partenaires, parce que c'est quand même un gros budget, j'imagine.
0: C'est un gros budget, effectivement. Et bien évidemment, on a traditionnellement des partenaires qui nous aident. Et je pense qu'il est important de les nommer, parce que sans eux, il n'y aurait pas de foire. Et je voudrais parler notamment du conseil départemental de la Haute-Garonne, qui nous a toujours aidés et soutenus d'une manière importante. On peut citer aussi la région, la commune de Montesquieu-Volvestre, qui certes soutient financièrement, mais aussi par l'implication de tout son service technique avant, pendant et après la foire, et qui apporte tous les moyens, mais aussi d'autres communes qui nous aident pour la logistique. Et je pense notamment comme Tarascon-sur-Ariège, des communes comme Mazères, des gens à qui nous n'hésitons pas à nous adresser pour nous aider à avoir tout ce qu'il faut en termes de matériel, parce que ça nécessite une logistique importante, hein, en termes de matériel pour des barrières, pour les animaux, en termes de chapiteaux. Enfin, je veux dire, on a besoin de beaucoup de matériel pour pouvoir organiser sereinement cette foire.
1: Des tracteurs à fourche pour le foin,
0: Tout à fait, tout à fait. On a nos partenaires, donc. Après, on a effectivement quelques organismes privés qui nous aident, notamment le Crédit Agricole, Toulouse 31, la coopérative agricole, la CAPA, qui est présente à Montesquieu-Volvestre, Groupama, enfin, je veux dire, voilà, on a toute une série de partenaires qui sont là, qui nous aident, et je les remercie, je voudrais les remercier, parce que sans leur aide, la foire ne pourrait pas s'organiser.
1: C'est vrai que tous les 3 ans, vous l'aviez dit tout à l'heure, c'est-à-dire que des fois à Saint-Gaudens, des fois à Boulogne-sur-Gesse, mais c'est la plus grosse foire agricole du sud toulousain cette année.
0: Voilà, ici, à Montesquieu-Volvestre.
1: Les journées agricoles du Volvestre, les 18, 19 et 20 septembre à Montesquieu-Volvestre. Merci, monsieur le maire de Montesquieu.
0: Merci à vous, Bruno. Merci beaucoup.
1: Et merci, Marion Gélis, pour représenter la communauté de communes du Volvestre.
2: Merci, Bruno.
1: À bientôt.
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C'est un camping-car Bavaria T746 de l'année 2023 qui est à vendre ou à échanger. Il est toute option avec deux panneaux solaires, une clim, compartiment à chaussures extérieures, TV satellite, un grand store van, un grand frigo avec congélateur, le micro-ondes, les toilettes et la douche sont séparées, un lit central ainsi qu'un deuxième lit électrique jamais servi. Et puis il y a également l'attelage ainsi qu'une prise pour appareil à respirer. Il a 4700 km et il est à vendre pour 70 350 euros ou à échanger. Pour plus de renseignements, vous contactez le 06 07 54 08 43 06 07 54 08 43. La même personne vend également un scooter MP3 de 250 cm3 de couleur noire. Il est de l'année 2007 avec 13 400 km. C'est un scooter qui est à débattre. Pour cela, vous contactez le 06 07 54 08 43 06 07 54 08 43. C'est un homme retraité et seul qui recherche une petite maison avec peu de terrain ou un appartement T2 ou T3 sur le secteur de Carbonne, Rieux, Montesquieu ou les environs. Vous pouvez le contacter au 06 63 98 46 33 06 63 98 46 33. C'est un artisan à la retraite qui vend du matériel de plaquiste et de faux plafond. Le matériel est visible à Montesquieu-Volvestre. Pour plus de renseignements, vous composez le 06 74 04 41 18. 06 74 04 41 18. C'est une sorbetière Ninja Crémie de luxe qui est à vendre, c'est le modèle XL avec 10 programmes pour faire des glaces, sorbets, milkshake, yaourt glacé, glace à l'italienne, etc. Elle est vendue avec deux pots pour les préparations, plus un livret de recettes et son carton d'emballage. Elle a très peu servi, elle est garantie jusqu'en novembre 2027. Donc une sorbetière Ninja Crémie de luxe XL qui est à vendre pour 180 euros. Pour plus de renseignements, vous composez le 06 23 37 84 50 06 23 37 84 50. Et si vous aussi vous vendez ou que vous recherchez quelque chose, envoyez-nous vos annonces depuis notre site internet radiogalaxy31.com, rubrique annoncer. C'est avec grand plaisir que nous les diffuserons. Merci de votre fidélité et à très vite.

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1: Rassemblant plus d'une centaine d'œuvres, le musée de l'Odève invite à découvrir l'art des aborigènes d'Australie à travers un parcours mêlant peinture et sculpture. L'exposition propose de cheminer le long de pistes ocre à la découverte de cette culture immémoriale. Nous rentrons dans l'exposition avec le guide Raphaël Ginisti.
2: Le périple qui sera le nôtre est celui d'aveugle dans un monde d'images. Ces images, ces peintures, ces objets, nous les voyons sans les voir. Leur puissance symbolique nous échappe. Derrière leurs amas de points, de lignes, de couleurs, se cachent en réalité des sites sacrés, des traces d'esprits ancestraux, l'affirmation de lois traditionnelles. Seul l'initié peut en déceler toute la sagesse. Chaque peinture appartient à sa communauté, mais tous ses membres ne sont pas initiés. Des critères d'âge, de sexe et de lignée président à la connaissance. Pareillement à l'Australie, nation composée de plus de 8000 îles, les aborigènes forment un archipel de cultures. Imaginez plus de 250 peuples ayant chacun leur langue, leur territoire, leur récit. Ce sont ces récits que les peintres représentent. Transmis de génération en génération, ils racontent la création du monde. Un autre espace-temps s'ouvre alors, le temps du rêve. Un temps mythique, ininterrompu, où les esprits ancestraux évoluent en parallèle des hommes. Au commencement était la terre. C'était une masse informe, immense, sur laquelle cheminaient des esprits ancestraux. De leurs faits et gestes naquit le paysage. Tel gouffre est l'empreinte de pas de nos possums, tel rocher la pirogue de deux sœurs, tel point d'eau le lieu où s'est levé le serpent arc-en-ciel. Ces esprits ne se contentèrent pas de façonner le monde. Ils le peuplèrent de plantes, d'animaux, d'hommes et le dotèrent de lois. Le métissage est une de ces lois fondamentales.
1: Cette exposition nous enseigne qu'une autre relation au territoire, à la terre, est possible où l'homme ne possède pas la terre, mais vit en symbiose avec celle-ci. Une thématique qui vient faire écho au musée de l'Odève, dont les collections témoignent d'un territoire, de son évolution et de l'impact de l'homme sur les paysages. Art aborigène, le temps du rêve, une exposition présentée au musée de l'Odève dans l'Hérault jusqu'au 30 août. 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

0: Bonjour à tous et bonjour à toutes, bienvenue sur Radio Galaxie 98.5 FM, la radio du sud de Toulouse, la radio qui va de Toulouse jusqu'au pied des Pyrénées, et nous allons parler handicap, mais nous allons parler handicap joyeux, avec des actions et des activités qui sont faites tout autour pour le soutenir et des actions qui accompagnent correctement les personnes en situation de handicap, mais pas que, c'est-à-dire aussi leur famille. Et pour en parler, je suis avec des représentants de l'association Un Sourire en Plus, le président David, bonjour.
1: Bonjour Bruno.
0: Et un des membres du bureau de cette association Un Sourire en Plus, qui représente la société Enedis, Cyril. Cyril, bonjour.
2: Bonjour Bruno.
0: Un Sourire en Plus est une association qui est partenaire, une association satellite d'une fondation qui s'appelle la Fondation Marie-Louise. Association d'abord de parents de personnes handicapées créée dans les années 80 sur le secteur de Gratentour, qui a ensuite évolué en association beaucoup plus structurée dans les années 90 pour devenir ensuite une fondation. Aujourd'hui, la Fondation Marie-Louise s'occupe essentiellement de personnes handicapées à différents niveaux qui sont hébergées dans différents lieux. Il y a 6 ou 7 lieux autour de Gratentour et autour de Toulouse. Et on va dire que l'association, elle, partenaire Un Sourire en Plus, est le bras armé, le bras financier de cette association Marie-Louise, leur objectif étant de trouver des fonds et d'aider surtout les chefs d'entreprise à comprendre ce que c'est que l'inclusion. Et pour en parler, donc, je suis avec David, donc le président de Un Sourire en Plus. Rebonjour David.
1: Alors, Un Sourire en Plus, je vais commencer par ce qui est l'essence de cette association, c'est sa devise, c'est se faire plaisir, à faire plaisir à ceux que le destin n'a pas épargné. Et les « ceux », ce sont des personnes handicapées. Alors, ce sont ceux de Marie-Louise, forcément, mais pas que. Ça peut être d'autres institutions ou des sportifs de haut niveau, par exemple.
0: C'est-à-dire que, si mes souvenirs sont bons, dans la construction de votre association, au début, c'était Marie-Louise. Vous étiez des chefs d'entreprise concernés par le handicap au sein de Marie-Louise et petit à petit, vous avez élargi vos aides.
1: Alors, des chefs d'entreprise, oui, donc des gens issus du secteur économique toulousain, mais des gens pas forcément concernés ou impactés par le handicap. C'est simplement des gens conscients que la vie les avait bien servis, se disant que eux-mêmes, de par les compétences qu'ils avaient acquises, de par le réseau qu'ils avaient acquis et ce qu'ils avaient au fond de leur trip, on va le dire comme ça, pouvaient se mettre en ordre de bataille pour aller collecter du don, pour aller créer des occasions où les personnes handicapées puissent vivre comme des gens comme vous et moi autour de la table.
0: Dans ces entreprises, dans ces gens qui sont concernés par le handicap, il y a aussi un deuxième pilier qui est de faire comprendre ce qu'est l'inclusion.
1: Oui, alors effectivement, parce que le mot « inclusion », il a été utilisé un peu à toutes les sauces et aujourd'hui, on a un peu perdu le sens. Le sens, c'est quoi? Il faut pas aller chercher midi à 14h ou demander à Maître Capello ce que ça veut dire, le mot inclusion. Inclusion, c'est partager des moments ensemble, qu'on soit en fauteuil ou pas, qu'on ait des problèmes de santé mentale ou toute forme de handicap ou avec des valides. Enfin, c'est vivre ensemble, finalement. Et l'association Un Sourire en Plus, c'est vivre ensemble, par exemple, pendant un concours de pêche. On va aller manger quelques frites ensemble, pêcher quelques poissons, se balader autour du lac. Au golf, il y en a qui vont jouer les champions du monde et il va y en avoir qui vont se balader autour du golf, prendre des cours. Ça va être lors d'un tournoi de football, tirer des pénalties au milieu des joueurs, mais vivre, finalement, vivre au milieu de tout un chacun et sans pour autant. Et là, je vais citer une des professionnelles de Marie-Louise parce que c'est quelque chose qui restait marqué, gravé dans ma mémoire. C'est qu'un jour, elles sont arrivées sur un tournoi de foot en disant « Mais quand on vient sur les événements Un Sourire en Plus », on n'est pas regardé comme des animaux, comme des choses. On est considéré comme des gens ordinaires. Et ça, moi je l'ai dit en quelques mots, mais ça pèse lourd.
0: Alors, ce qui est intéressant aussi dans votre association, c'est que vous vous intéressez évidemment aux bénéficiaires directs, qui sont les personnes en situation de handicap, mais je sais que vous avez aussi fait des actions pour les accompagnants, les personnes qui accompagnent justement ces personnes en situation de handicap.
1: Eh bien, tout à l'heure, je t'ai parlé du spectre, dans toute sa diversité du handicap, et quand je dis spectre, il y a les résidents par eux-mêmes, mais il y a aussi des professionnels, que ce soit des infirmières, des AMP, des chefs de service, des directeurs, qui sont engagés autour de cette communauté-là, et de se dire que si on nourrit la motivation et l'engagement de ces personnes-là, tu fais coup double. C'est les résidents qui en bénéficient et tu as des professionnels qui sont épanouis dans ce qu'ils font, parce qu'il faut bien voir que les gens qui travaillent dans cet environnement-là, ils n'y arrivent pas par hasard.
0: Vous avez votre bureau aussi, vous faites appel à des entreprises. Et là, on a un des représentants donc, de l'entreprise Enedis, Cyril Martinez. Cyril, rebonjour.
2: Bonjour Bruno.
0: Donc Cyril Martinez, vous avez en tant que Enedis décidé de soutenir l'association Un Sourire en Plus. Pourquoi ?
2: Parce que pour nous, en fait, le mot inclusion, ça ne devait pas rester effectivement des mots inscrits dans un accord ou dans une convention RSE d'entreprise, comme on a trop souvent connu. Et localement, avec l'appui de notre directeur régional, l'idée, c'était vraiment de monter, de construire des actions. C'était quand même assez difficile localement de trouver des solutions et des situations. Du coup, on s'est rapproché en fait au départ de la Fondation Marie-Louise par le biais de l'association Un Sourire en Plus qui a été en capacité de nous faire des propositions d'actions. C'est la raison pour laquelle nous, Enedis, on a décidé de rentrer donc au bureau et au conseil d'administration d'Un Sourire en Plus en étant partenaire. Notre idée, c'est de construire des actions cohérentes en direction des salariés qui sont volontaires et durant le temps de travail, on monte des actions qui permettent d'apporter, ce que disait David tout à l'heure, du bien-être, des actions et du concret. On a eu comme action assez symbolique l'an dernier le départ au JO Paralympique où là, on avait mis à disposition des chauffeurs aidants qui étaient donc des personnes volontaires d'Enedis qui sont partis pendant 3 jours accompagner des professionnels et des résidents au JO. Ça a été une action qui les a transformés.
0: JO à Paris, on est d'accord.
2: Au JO Paralympique de Paris. Ces gens-là étaient donc des chauffeurs volontaires et ils ont accompagné les résidents, mais ils ont aussi découvert le métier de professionnel. Et ce métier-là leur a permis aussi de comprendre que tous les gens qui étaient autour de ces résidents-là étaient des gens qui étaient d'une extrême générosité, un extrême engagement. Ces gens-là, quand ils sont rentrés dans l'entreprise, moi, ça a été beaucoup plus facile, finalement, pour monter les actions suivantes, puisqu'aujourd'hui, je suis extrêmement sollicité par les 1000 agents que nous avons, nous, sur la direction régionale, pour pouvoir monter des actions en direction du handicap, puisqu'ils savent que ça reste festif, c'est dans la joie, et ce n'est pas du misérabilisme.
0: Alors, festif, on va en parler parce que le 12 septembre, vous organisez un événement, je dirais, spécial, c'est la deuxième année que vous le faites, c'est un concours de garbure. Alors, ici, vous avez fait ce concours, c'est parce que je sais que historiquement, il existe déjà ailleurs et que ça vous a donné l'idée de le faire localement. Parce que, je répète encore une fois, c'est de l'inclusion, c'est de l'accompagnement local. On est bien sur la région toulousaine, des entreprises du secteur toulousain qui ont envie de s'investir pour aider les personnes en situation de handicap. Et c'est l'occasion de rencontrer ces personnes, ces personnels, ces accompagnants et ces personnes en situation de handicap lors de ce deuxième concours de garbure qui aura lieu le samedi 12 septembre du côté de Gratentour.
1: Parfait, t'as été bon.
0: Alors, garbure, c'est quoi ?
1: Alors, la garbure, tout dépend à qui tu t'adresses. Mais les puristes te diront que ça vient du Béarn, du côté de Pau. Au départ, c'est une soupe, mais bon, on est en France quand même, donc bien manger, la gastronomie, et comment on réunit des gens autour d'une table. La garbure, c'était, tout à l'heure, on a parlé d'inclusion, eh bien, c'était un outil inclusif parfait. Nous, tu prends nos résidents, et pas que nos résidents, je pense que tous les gens autour de la table, tu leur mets une bonne assiette, une bandasse, des gens qui chantent et des gens qui rient, ben, t'as coché toutes les cases. Et nos résidents, eh bien, voilà, tout à l'heure, tu me posais la question, c'est quoi l'inclusion ? Eh bien, c'est un concours de garbure, où tu vas avoir des résidents qui vont se balader à tous les stands, parce que la garbure, c'est un plat qui se fait quand même sur la journée, où il faut émincer, il faut éplucher, il faut faire revenir, il faut y mettre du cœur, on peut faire mettre ses tripes. Voilà, c'est toute une journée où on vit ensemble, et on se marre, et la vie vaut le coup d'être vécue.
0: Deuxième concours de garbure, donc organisé au profit de la Fondation Marie-Louise, le 12 septembre à Gratentour. La journée pour passer du temps ensemble, prendre du plaisir et surtout se faire plaisir en faisant plaisir aux autres, parce qu'il y en a qui n'ont pas eu de chance. Si je veux m'inscrire à cette garbure, si je me sens concerné, je fais comment ?
1: Alors, c'est très simple. Les réseaux sociaux, Instagram, Facebook, Un Sourire en Plus. Tu tapes Un Sourire en Plus et tu vas tomber sur des posts et où il y a un lien, il y a juste à cliquer sur le lien, s'inscrire et après on vous recevra comme il se doit, vous allez voir, vous n'allez pas être déçu du voyage avec la bandasse à Bistodenas, vous verrez que...
0: Deuxième édition, l'année dernière, il y avait combien de personnes à peu près ?
1: À l'année dernière, on était 260.
0: Et cette année, on
1: remplit la salle cette année, 340, après la mairie de Gratentour nous a dit vous ne pouvez pas aller au-dessus, donc déjà...
0: Après, il faudra trouver une deuxième salle à côté.
1: Alors le stadium, c'est un peu plus tard, mais nos copains de Laurent qui nous parrainent, voilà, eux ils sont à 1500, donc nous voilà, 1500, et après si on arrive à 1500, où est le stadium, on verra.
0: Donc la Garbure à 20h, hein, le samedi soir, le samedi 12 septembre à Gratentour. Maintenant, Cyril Martinez, en tant que représentant d'une entreprise, si vous voulez faire passer un message au chef d'entreprise en disant quel est l'intérêt, quel est l'objectif de soutenir une association comme Un Sourire en Plus, ce serait quoi ?
2: Pour nous, l'intérêt principal, c'est déjà aussi être présent au plus près de notre territoire, puisque nous, Enedis, on a quand même une particularité, c'est que nous, dès que des gens sont en difficulté, notamment suite à des intempéries ou des incendies, on est bien amené à

0: à faire passer ?
1: Alors, moi, là, tu vois, je vais prendre ma casquette d'Airbusien. Et aujourd'hui, et c'est surtout pas une critique, ce que je dis, quand tu recrutes les nouvelles générations, ils sont très sensibles à donner du sens. Et leur travail aussi. Donc, moi, je dis à ces chefs d'entreprise qui nous écoutent, hein, vos jeunes collaborateurs, si vous voulez leur donner du sens et les fidéliser quelque part dans votre entreprise, embarquez-les dans une histoire. Et cette histoire, tout à l'heure, vous avez parlé des JO. Faut pas oublier que ce projet, quand on l'a commencé à le mettre sur la table, il y en a, ils nous ont pris pour des fous. Hein. Amener 6 résidents en fauteuil à Paris, prendre l'avion, aller voir Mickey, vous êtes complètement inconscient. Ils ne savaient pas que c'était impossible, ils l'ont fait. Donc, vous, les chefs d'entreprise, ben voilà, contactez-nous, on s'occupe de tout le reste, le dossier, on a un peu l'habitude, mais on vous embarque avec nous avec grand plaisir. Quelque part, il faut avoir un peu un grain de folie. Mais quand votre histoire et vos salariés racontent cette histoire, ben vous allez voir que le quotidien dans l'entreprise, il est tout autre. Et le vôtre aussi, à titre perso, parce que quand on se dit que, ben voilà, se faire plaisir, à faire plaisir à ceux que le destin n'a pas épargné, eh bien, on coche toutes les cases et le soir, on se couche. Et après, il ne faut pas oublier que le matin, quand on se lève, c'est pour être heureux et que là, on est heureux comme ça.
0: Je suis donc avec le président de l'association Un Sourire en Plus et avec un des représentants des entreprises de cette association qui soutiennent la fondation Marie-Louise pour aider donc les personnes en situation de handicap à vivre correctement ensemble avec leur famille au sein d'établissements spécifiques. Je rappelle qu'il y en a à peu près 6 ou 7 autour de Toulouse et de Grasse-Entour. Si vous voulez retrouver les informations, n'hésitez pas à aller chercher sur votre moteur de recherche favori Un Sourire en Plus ou Association Marie-Louise Grasse-Entour. Vous trouverez toutes les informations pour participer aux manifestations et surtout participer, inscrivez-vous samedi 12 septembre à 20h à Grasse-Entour à ce deuxième concours de garbure pour pouvoir faire le meilleur plat qui existe et puis le comparer à ceux des autres et prendre plein d'idées. David, Cyril, merci beaucoup d'être venu sur Radio Galaxy.
2: Merci à toi.
1: Merci à toi, Bruno.
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4: Vous êtes bien à l'écoute de RFI, il est 17h à Paris, 15h en temps universel et 18h à Sanaa. Le journal vous est présenté par Gilles Moreau. Bonjour Gilles.
5: Bonjour Caroline Lachowski, bonjour à tous. Dans l'actualité, des sanctions économiques contre les colonies israéliennes de Cisjordanie occupée. 12 pays dont la France et la Grande-Bretagne sanctionnent les produits issus de ces colonies. Protestation d'Israël qui ferme le consulat britannique à Jérusalem. La spirale des violences au Yémen, l'Arabie Saoudite dénonce une série de frappes des Houthis et les rebelles pro-Iran font état de frappes saoudiennes. Dans ce journal aussi, le secrétaire d'État américain en Amérique latine où de nombreux dirigeants pour modèle Donald Trump, les exportations chinoises dopées par la demande en produits technologiques et en football, le match Real Madrid-Inter Milan, Kylian Mbappé rêve de décrocher enfin la Ligue des Champions. Pour commencer, l'escalade de la violence au Yémen où les rebelles Houthis pro-Iran font état de frappes saoudiennes. Riyad avait promis de riposter aux attaques de la nuit dernière. Les rebelles yéménites ont revendiqué des frappes sur des installations économiques et militaires saoudiennes à l'aide de dizaines de missiles et de drones. Oriane Verdier, bonjour.
6: Bonjour.
5: Les Houthis ont frappé de nombreux sites.
6: Oui, ces frappes ont touché un aéroport, notamment une base aérienne et des installations du géant pétrolier Aramco et fait 73 blessés selon les autorités de Riyad. C'est l'attaque la plus importante menée par les rebelles yéménites sur le territoire saoudien depuis plusieurs années. Réponse, selon les rebelles, aux 121 frappes menées par Riyad au Yémen ces trois derniers jours. L'Arabie Saoudite soutient le gouvernement yéménite auquel les Houthis s'opposent. Et le pays a replongé dans la guerre il y a quelques mois, happé par le conflit régional actuel. Depuis, les rebelles soutenus par l'Iran multiplient les attaques contre des sites militaires et gouvernementaux. Ils ont également annoncé un blocus maritime du voisin saoudien, premier exportateur mondial de brut. Sur le territoire yéménite, les Houthis ont lancé jeudi dernier une nouvelle offensive visant à progresser vers les zones bordant le stratégique détroit de Bab el-Mandeb. Les affrontements avec les forces gouvernementales soutenues par Riyad ont fait plus de 300 morts en 5 jours et poussé 20 000 personnes à fuir leur domicile.
5: Merci, Oriane Verdier du service international. 12 pays dont la France, le Royaume-Uni et le Canada annoncent leur intention de sanctionner le commerce avec les colonies israéliennes en Cisjordanie occupée. Leur déclaration commune vise, je la cite, tout commerce de biens avec des colonies illégales au regard du droit international. Ces 12 pays, presque tous européens, durcissent le ton face à Israël qui, en mesure de rétorsion, ferme le consulat britannique à Jérusalem. Marco Rubio, le secrétaire d'État américain, s'envole aujourd'hui pour une tournée en Amérique latine. Au programme, la Colombie, l'Équateur et le Pérou. Marco Rubio sera reçu par des dirigeants conservateurs, pour certains investis il y a seulement quelques semaines et qui ont pris pour modèle Donald Trump. Washington entend renforcer les alliances régionales du commerce à la lutte contre le narcotrafic. À New York, pour RFI, Gwendal Lavina.
7: Washington entend appuyer la doctrine Monroe qui fait de l'Amérique latine la chasse gardée des États-Unis, surtout au moment de l'arrivée au pouvoir d'une droite populiste se revendiquant proche du président américain. Première étape de cette tournée, Barranquilla en Colombie. Marco Rubio y rencontrera le président Abelardo de la Espriella, investi il y a un mois. Le secrétaire d'État évoquera le soutien américain à la reconstruction après le séisme du 10 août dernier qui a fait plus de 330 morts. Autre dossier brûlant, la lutte contre les groupes armés et le narcotrafic. Depuis son arrivée au pouvoir, le nouveau président colombien se montre intraitable et pourrait obtenir de nouveaux engagements de la part de Washington. En Équateur, c'est aussi sur ce sujet que devraient porter les discussions. Quito est un partenaire de longue date de Washington avec des opérations conjointes régulières. Enfin, au Pérou, Marco Rubio rencontrera la présidente Keiko Fujimori, investie fin juillet, et évoquera surtout le renforcement des relations commerciales entre les deux pays. Des contrats pourraient être signé à l'occasion. Gwendal Lavina, New York, RFI.
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5: La trêve aura été de courte durée, le temps de la visite à Moscou et à Kiev des émissaires américains. Les frappes russes contre l'Ukraine ont déjà repris. Kiev annonce au moins 2 morts et 8 blessés la nuit dernière. Nouvelle attaque massive et horrible, s'est indigné sur X le chef de la diplomatie ukrainienne. Lee Jae-myung, le président sud-coréen, poursuit sa visite officielle en France. Il est à Paris. De leur côté, la Corée du Nord et la Russie inaugurent leur première liaison routière, un nouveau pont illustrant le rapprochement entre les deux pays. Alors que l'économie mondiale est à la peine, le commerce extérieur de la Chine se porte plutôt bien. En août, les exportations ont bondi de 25% en tendance annuelle, plus 28% pour les importations. Ces performances se doivent beaucoup à l'essor de l'intelligence artificielle qui stimule la demande d'équipements technologiques chinois. Plus de détails avec Myriam Berber.
0: La surprise vient des exportations vers les États-Unis. Malgré les surtaxes douanières américaines, elles ont augmenté de 34,5% au mois d'août contre 17% en juillet. Résultat, l'excédent commercial avec son rival américain est toujours très élevé. Il s'établit à plus de 29 milliards de dollars, de quoi nourrir les tensions entre Pékin et Washington avant la rencontre prévue fin septembre entre les présidents Donald Trump et Xi Jinping. De leur côté, les expéditions vers l'Union européenne sont à la baisse. Elles n'ont augmenté que de 6,5%. Cette hausse des exportations chinoises s'explique par la demande internationale pour les semi-conducteurs, le matériel informatique et autres produits technologiques chinois liés au développement de l'intelligence artificielle. Outre l'IA et l'électronique, les ventes de voitures électriques et d'équipements industriels s'envolent également. Cette bonne tenue des exportations offre un précieux soutien à une économie chinoise pénalisée par la demande intérieure et la crise immobilière. Pékin espère toujours pouvoir atteindre près de 5% de croissance cette année.
5: C'est aujourd'hui qu'entrent en vigueur les surtaxes canadiennes frappant une série de produits américains, de l'acier aux produits laitiers en passant par l'électronique ou la pâte à papier. En tout, quelques 20 milliards de dollars de produits américains. Ce sont les représailles canadiennes aux nouveaux droits de douane imposés fin août par Washington. À Berlin, rassemblement relativement modeste au lendemain de la victoire de l'extrême droite en Saxe-Anhalt. Quelques milliers de personnes ont manifesté hier soir devant la porte de Brandebourg, monument symbolique de la réunification allemande. Football, coup d'envoi ce soir de la Ligue des Champions. 6 matchs au programme, dont Lille, Betis, Séville, Porto, Manchester City et bien sûr Real Madrid, Inter, Milan. Sans doute la plus belle affiche de la semaine. Après 2 saisons de vache maigre, le club espagnol, de loin le plus titré dans cette compétition, entend bien retrouver les sommets. Il compte pour cela sur son attaquant vedette Kylian Mbappé, qui à 27 ans n'a toujours pas remporté le prestigieux trophée Cédric de Oliveira.
8: À Madrid, plus qu'ailleurs, la Ligue des Champions est toujours un moment particulier. Le Real a remporté 15 fois le trophée, un record, c'est dans son ADN. Alors tout le monde a des fourmis dans les jambes, à commencer par son meilleur buteur, l'insatiable Kylian Mbappé.
9: Nous sommes très heureux de retrouver la Ligue des Champions. Et il y a toujours beaucoup d'enthousiasme, c'est exigeant, mais c'est toujours un immense plaisir.
8: Le plaisir a pourtant disparu depuis 2 saisons sans titre pour le Real, qui ont coïncidé avec l'arrivée du capitaine des Bleus. Et c'est un paradoxe, Mbappé marque beaucoup plus que les autres, meilleur buteur en Liga, en Ligue des Champions et même en Coupe du Monde, mais ses équipes ne gagnent pas. L'an dernier, il a inscrit 15 buts en 11 matchs européens, mais le Real a été éliminé en quart de finale et ses supporters commencent à s'impatienter. Pas de quoi perturber l'ancien Parisien qui a toujours une extraordinaire confiance en lui.
9: Moi, je me considère toujours comme le meilleur joueur du monde, mais c'est quelque chose de très personnel. Chacun a son opinion. Il est possible qu'il y ait des gens ici qui pensent que je le suis, d'autres non. Je ne dis pas que tout le monde doit penser comme moi, mais on verra comment vont voter les journalistes pour le futur Ballon d'Or.
8: Le Ballon d'Or, l'autre obsession de Mbappé, qui est déjà en campagne, comme son club, pour remporter le fameux trophée individuel. Peut-être le bon moment pour lui, qui a 27 ans, n'a toujours pas atteint cet objectif, ni celui de s'adjuger la Ligue des Champions.
5: Cédric de Oliveira, donc Real Madrid, Inter, Milan, coup d'envoi de ce match. Comptant pour la Ligue des Champions, coup d'envoi 19h, temps universel. La France recule dans la dernière enquête PISA, c'est le programme international pour le suivi des acquis des élèves, autrement dit le classement scolaire mondial, pays par pays. Il évalue tous les 3 ans les compétences des élèves de 15 ans dans une centaine de pays. Verdict pour les élèves français, tout en se maintenant dans la moyenne des pays de l'OCDE. Les résultats 2025 sont les plus bas jamais enregistrés depuis la création de ce classement. Voilà, avant de conclure, j'ai le temps de vous rappeler les deux principales informations du jour. D'abord, des sanctions économiques contre les colonies israéliennes de Cisjordanie occupée. 12 pays dont la France et le Royaume-Uni sanctionnent les produits issus de ces colonies. Et puis la spirale des violences au Yémen. L'Arabie Saoudite dénonce une série de frappes des Houthis. Quant aux rebelles pro-Iran, ils font état de frappes saoudiennes. Voilà pour l'information. Prochain journal sur RFI, 18h, le journal en français facile présenté par Adrien Bon.

Nous allons maintenant faire un saut temporel. Voici un titre qui est sorti au mois de septembre. Mais c'était en 1985. Souvenez-vous.

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La poésie des simples, une série inspirée par la nature, de Marilyn Guinet-Perminja. Ce soir, je m'assois sur un large tronçon de chêne de 200 ans d'âge. Il est tombé avec la lourde neige de 2019. Triste époque, tombé à cause du poids de la neige, quand on est un arbre fort. Le poids de la neige sur ses feuilles, feuilles qui auraient dû être au sol, mais non, un funeste désordre dans les saisons en a voulu autrement. Aujourd'hui, je suis assise sur ce qui reste du valeureux chêne, face au soleil couchant, qui rosit les crêtes du Vercors, là-bas au loin. Dans ce temps de silence, ce temps de rien, j'ai le loisir de remarquer des végétaux que je ne vois jamais en passant devant tout en pensant à autre chose. Ces végétaux s'offrent à mon regard.

0: me saute aux yeux comme s'il me disait « Enfin, tu nous vois !» Alors, il y a d'abord deux tout petits arbres de chaque côté de la dépouille du vieux chêne, un tilleul et un autre chêne. Ah, la vie ne s'arrête pas, elle poursuit sa route, elle occupe l'espace vide, propulsée par l'énergie colossale du vieux sage. Il y a aussi de plus petits végétaux qui forment comme deux toutes petites collines vertes, respirant la santé, bien ordonnées. Les deux collines me regardent comme de gros yeux qui me disent « Approche !» Je vais voir de près. C'est une plante aux fleurs larges, épaisses, dentelées, disposées bien régulièrement en croix, les unes au-dessus des autres. Elle n'a que quelques petites feuilles blanches qui apparaissent aux aisselles des feuilles. Elles sont comme des bouches ouvertes à l'appel des insectes. Je cueille une feuille et je la froisse. Elle dégage un parfum de citron. Mais oui, c'est la mélisse, appelée aussi citronnelle et aussi piment des abeilles. Oui, en effet, elle attire beaucoup les abeilles, comme les autres plantes de sa famille, les labiers ou labiacées. Romarin, thym, sauge, lavande, marube. Elle les aime tellement, les abeilles, que cette fleur a pris la forme en négatif de l'abeille. Elle s'est faite comme un moule pour le noble insecte. Mélisse, la mélisse, mélissa. En grec, c'est le miel. La mélisse est mellifère. J'aime la vitalité et la prolifération de la mélisse. Là, maintenant, en pleine fin de saison estivale, je la remercie de ce geste par quelques mots échangés dans l'imaginaire. Ô mélisse, tu te déploies sur les terres de Méditerranée. Ami du soleil, tu danses avec lui pour créer ton corps de lumière. Tu recèles des trésors d'essence subtile qui réveillent toute force de vie. Ô mélisse, les abeilles entrent avec joie dans ta maison car tu sais les recevoir et leur offrir ton nectar. Avant de quitter la mélisse, je lui demande si elle aurait un message pour moi. Elle me répond que oui. Son message porte sur l'amertume qui l'habite par son tanin. Elle me souffle que ce qui est amer est porteur de vie et de changement et non d'anéantissement. C'est un mieux qui vient derrière. La mélisse au goût amer est comme une mère. D'ailleurs, on l'a dit filtre d'amour pour toujours. C'était La Mélisse dans la série La Poésie des Simples avec un extrait de l'album Méditerranée de l'ensemble Alla Francesca.
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1: Bonsoir à toutes et tous. La nuit prochaine, le ciel est couvert. Quelques gouttes tombent en début de nuit, mais c'est en deuxième partie de nuit qu'une zone de pluie continue traverse notre région. Avec la pluie et le vent d'ouest, les températures s'abaissent rapidement autour de 16 à 18 degrés. Mercredi 9 septembre, le ciel est très nuageux au lever du jour, avec encore quelques averses de pluie entre Comminges et Couserans. Le ciel s'éclaircit progressivement en matinée et le reste de la journée voit une alternance de passages nuageux et d'éclaircies. Quelques rares averses sont possibles sous les nuages les plus épais. La masse d'air s'est considérablement rafraîchie, aussi les températures maximales sont en baisse sensible. On attend au mieux 20 à 22 degrés au pied des Pyrénées et sur le Volvestre, jusqu'à 23 degrés entre Muret et Haute-Rive, où souffle un vent de nord-ouest fort, en lien avec une puissante tramontane qui va balayer le golfe du Lion. Bonne soirée à toutes et tous.
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0: Bonjour à tous et bonjour à toutes. Je suis au collège de Carbone André Aval avec monsieur Sébastien Massini, le président du conseil départemental de Haute-Garonne. Sébastien Massini, bonjour.
1: Bonjour.
0: Comme tous les ans, vous faites la tournée des collèges pour savoir un petit peu et prendre la température des personnels. Cette nouvelle rentrée, ça donne quoi ?
1: Depuis lundi, on est maintenant jeudi, c'est une rentrée qui se passe plutôt bien, malgré les difficultés qu'a connues l'éducation nationale, puisque vous le savez, elle a été victime d'une cyberattaque sur l'Académie de Toulouse, et ça a mis tous les systèmes informatiques en carafe, et on ne savait pas si les élèves auraient des emplois du temps et si les classes auraient pu être bien réparties. Finalement, ça s'est bien passé. Les chefs d'établissement ont sorti les crayons et les papiers et ont su faire les classes, les emplois du temps. Et depuis lundi, je ne vois que des établissements où les rentrées s'est bien passées. Au conseil départemental, vous savez, on accorde une vraie priorité à l'éducation nationale. On met énormément de moyens. Des moyens pour la cantine avec le 100% fait maison. Ici, dans le collège de Carbone, André Aval, ils sont engagés dans ce programme 100%. On y a mangé d'ailleurs ce midi, c'était un repas 100% fait maison. C'est des bons repas. J'ai posé la question d'ailleurs à une classe de 6e. Est-ce qu'on mange mieux là qu'au primaire ? Ils ont tous levé la main en disant « mange mieux au collège ». On est déjà le 4e jour et visiblement, ils sont satisfaits, tant mieux. Il y a aussi tous les travaux qu'on engage maintenant pour s'adapter à ces températures qu'on a connues. Depuis que je suis devenu président, depuis 4 ans, on investit chaque année pour améliorer tous les collèges existants. Dès qu'on en construit un de neuf, ça a été le cas pour celui de Sainte-Gabelle, pour Castelnau-d'Estrette-Fonds, pour Palefica à Toulouse. Là, c'est en cours. Dans les deux collèges nouveaux qu'on construit, Plaisance-du-Touche, au Camp-Ville, on construit des collèges qui résistent au chaud. Au plus fort de la canicule cet été, les classes ne montaient pas au-dessus de 26 degrés. Donc, tant mieux, avec des techniques passives en plus, sans besoin de mettre de la clim. Ailleurs, dans les collèges anciens, existants, il faut faire des travaux. Certains très lourds, où il va falloir tout refaire. Hein. C'est comme ça, ça va en prendre un peu plus de temps. J'ai donné des priorités, on a décidé des enveloppes budgétaires sur 4 ans, 30 millions d'euros pour refaire 5 collèges en intégralité. Et puis, il y en a d'autres où on installe des brasseurs d'air, des brises soleil pour pas que ça vienne taper dans la vitre. On a déjà équipé 63 collèges. Celui de Carbone, les travaux vont avoir lieu cette année. On fait au rythme des moyens financiers que nous avons, mais ça reste la priorité du conseil départemental.
0: Vous avez une liste de collèges à faire en priorité? C'est en fonction de la demande des chefs d'établissement?
1: Non, c'est pas au doigt mouillé et c'est pas dans l'urgence que nous on réagit. Il y a 4 ans, on a posé un diagnostic bâtimentaire, et derrière, on a défini les priorités. Il y a 102 collèges publics, on les a mis dans l'ordre croissant de priorité ou décroissant de là où il faut commencer. Et on les prend dans l'ordre. C'est fait sur une vraie expertise technique qui mesure la réalité. Bien sûr, on la confronte aussi au vécu des élèves, des chefs d'établissement. Au mois de mai dernier, on reconfronte là. Il y a des choses qu'on n'avait pas vues et il faut savoir s'appuyer sur ce que vivent les professeurs et les élèves et les chefs d'établissement, mais c'est basé sur un vrai diagnostic et on déroule là progressivement. C'est quasiment 20 collèges par an que l'on a fait depuis maintenant 4 ans. On a un peu accéléré cet été parce qu'on a été quand même stupéfait par les telles chaleurs auxquelles on a été frappé dès le mois de mai et on va continuer à avancer. Moi, j'aimerais accélérer beaucoup plus, mais vous le savez, il y a une question de financement et on le fait seul, sans aucun euro de personne. On le fait sur le budget du conseil départemental.
0: Vous avez parlé des cantines et de la qualité des cantines. Vous avez modifié cette année également les tarifs pour un certain nombre de populations. Alors, première question, c'est qu'est-ce qui vous a poussé à proposer ces tarifs premièrement? Et deuxièmement, comment vous allez mesurer l'impact de cette décision?
1: On connaît les pouvoirs d'achat des gens aujourd'hui. La vie, elle devient de plus en plus chère. On est un des départements où, parce qu'on met des moyens, parce qu'il y a la qualité alimentaire, parce qu'on sait qu'on fait des repas effectivement de bonne qualité, et qu'il y avait déjà un système d'aide où le nombre de demi-pensionnaires est l'un des plus importants de France. Bon, voilà, la moyenne départementale est à 80%. Ici, à Carbone, vous êtes quasiment à 100% de demi-pensionnaires. D'ailleurs, tous les enfants mangent à la cantine le midi. Mais c'est parce qu'on aide. Aujourd'hui, on sait très bien qu'il y a des effets de bord. Avant, vous aviez, il y avait que 2 tranches, en gros, 3 tranches. Soit vous n'étiez pas aidé, soit vous étiez le repas, vous le payez la moitié tarif, soit vous avez la gratuité. Aujourd'hui, on a voulu créer quelque chose qui est beaucoup plus juste, avec 6 tranches, où on va aider beaucoup plus de familles à accompagner le repas du midi. Sur les 54 000 repas jour que l'on délivre, et demi-pensionnaires en Haute-Garonne, ça va être près de la moitié qui vont être aidés. quand hier encore c'était 19 000, on va passer à 25 000. On l'a déjà évalué, on connaît les potentiels fiscaux de chaque famille.
0: Pour les cantines et les cuisines, tous les collèges ne sont pas encore équipés de la cuisine interne. Ça veut dire qu'il y a aussi des travaux de cuisine qui vont être pensés pour d'autres collèges.
1: Effectivement, il ne reste que les collèges toulousains qui sont encore raccordés à une cuisine centrale où ils font que de la remise en température le midi. Il y a certains collèges, c'est infaisable. Il n'y a pas la place pour installer, voilà, c'est les vieux collèges dans le vieux bâtiment, à part pousser les murs, mais les bâtiments de France ne l'autoriseraient pas, on ne sait pas faire. Mais il y a d'autres collèges dans Toulouse où c'est possible. Hier, j'étais dans un collège toulousain où je leur ai annoncé qu'on allait lancer les travaux pour faire une extension de la salle de restauration et de la cuisine et construire une cuisine in situ qui sera livrée début 2029. Ça met du temps, hein, c'est 6,5 millions d'euros de travaux, mais ça va être initié. L'année dernière, on avait livré les ponts jumeaux où on avait créé une cuisine in situ. Je peux vous dire que dès que je l'annonce, les parents sont contents, les professeurs sont contents, et puis surtout le personnel et les cuisiniers à l'intérieur sont très contents.
0: Dernière question, une question un peu plus politique maintenant. On sait très bien que vous êtes les propriétaires des bâtiments, vous faites beaucoup de travaux. Est-ce que vous pensez, de votre point de vue, que sur le plan politique, l'État fait le maximum et que l'éducation, c'est sa priorité ?
1: Ah, je crois que l'éducation reste l'un des premiers budgets de l'État. Ça reste une priorité. On rentre là dans un débat, ben, la baisse des effectifs nationalement, et ça va être l'un des débats des prochaines échéances électorales de la présidentielle, où il va falloir se poser la question, avec la baisse des effectifs, est-ce qu'il ne faut pas conserver la capacité d'enseignement actuelle, le nombre de professeurs actuels, pour baisser le nombre d'élèves par classe ? Que je vais défendre cette aspiration-là, plutôt que de conserver le même nombre d'élèves par classe et diminuer le nombre de professeurs. Aujourd'hui, pour l'instant, on est dans la phase de transition. On voit bien qu'il y a de la rationalisation malgré tout à faire. On ne peut pas maintenir des classes avec un élève ou deux élèves ou trois élèves. La question se pose réellement. Il faut savoir regrouper là aussi où c'est pertinent, intelligent, c'est le bon sens de regrouper. Mais aussi dans l'urbain, dans la densité, dans les collèges, il faut aussi avoir l'intelligence de dire il y a des établissements en difficulté, il faut maintenir le même nombre de professeurs et abaisser le nombre d'élèves par classe. Je pense qu'il ne faut pas avoir un seul schéma, un seul modèle. Je crois qu'il faut qu'on ait le courage d'avoir ce débat-là. Et moi, je ferai partie de ceux qui amèneront la nuance pour amener du bon sens et améliorer les conditions d'apprentissage pour nos enfants, parce qu'ils ont aussi, eux, droit au bonheur. On le dit souvent, on ne sait pas si les futures générations vont vivre mieux que nous. Ici, à Haute-Garonne, sachez-le, on met énormément de moyens pour faire en sorte qu'ils vivent à minima aussi bien que nous.
0: Sébastien Massini, donc président du département de Haute-Garonne, merci beaucoup.
1: Merci à vous.
0: Toujours au collège de Carbonne, André Abad, je suis maintenant avec le directeur d'académie des services de l'éducation nationale, Christian Mendivé, bonjour.
2: Bonjour.
0: Vous êtes arrivé il n'y a pas très longtemps dans ce département.
2: Ça va faire un an aujourd'hui, voilà.
0: Par rapport à ce que vous avez connu ailleurs, quelle est l'image que vous faites de la Haute-Garonne ?
2: Alors déjà, la Haute-Garonne, ce qui est plutôt une très belle chose, c'est que les résultats aux examens sont très bons. La Haute-Garonne et l'Académie de Toulouse, hein, de manière générale, fait partie des meilleurs élèves de France en termes de résultats au brevet ou au baccalauréat. Donc ça, c'est une vraie fierté qu'il faut conserver. Après, si on y regarde de près, il y a des différences qui peuvent être très fortes d'un territoire à l'autre. Et justement, la mission qui est la mienne, c'est de faire que les territoires les plus défavorisés, notamment socialement, remontent un peu la pente et puissent aussi atteindre l'excellence comme d'autres territoires.
0: Cette différence de... Alors, je ne vais pas dire de qualité d'enseignement, mais je veux dire de qualité de résultats dans les établissements. Qu'est-ce qui provoque cette différence ?
2: Alors, il y a plusieurs facteurs, mais c'est vrai que... Je ne vais pas vous parler du déterminisme social, mais c'est vrai que... Le milieu social, ça compte beaucoup. La manière aussi dont on élève l'enfant à la maison, dont on structure les choses pour qu'il ne passe pas trop de temps devant un écran, pour qu'il ait effectivement les heures de sommeil nécessaires, une bonne alimentation équilibrée, de bonnes fréquentations. Beaucoup de facteurs qui sont, je dirais, entre les mains des familles sont décisifs pour la réussite scolaire. Et les enseignants, évidemment, sont de qualité égale partout sur le territoire. Mais la différence, elle vient souvent dans cette inégalité, en tout cas, des conditions de vie des enfants dès leur plus jeune âge. Et c'est vrai que voilà, j'engage les familles à être vraiment très proactifs et très protecteurs dans le travail d'éducation des enfants.
0: On sait que le département de la Garonne est un département qui est très attractif. Il y a une forte progression, une forte croissance de la population. Or, cette année encore, je crois, 195 classes ont été fermées sur le département. 190 nominations, mais bon, on est encore en déficit.
2: La Haute-Garonne

0: agricole, c'est l'existence d'une épicerie, d'un commerce pour que les gens viennent, s'installent et restent.
1: Bien sûr, l'économie, c'est un facteur clé. Je veux dire, pour que les populations s'installent, il faut du travail, il faut un emploi. Donc, il faut absolument conserver les conditions de l'économie. Le service public d'éducation, il sera toujours présent. Il ne s'agit pas, effectivement, de fermer des écoles sans y avoir réfléchi avec les élus, de manière concertée. On peut aussi aménager les choses pour qu'on ait une école pour le territoire, et pas forcément pour chaque commune, quand on n'a pas beaucoup d'enfants. Mais l'idée, c'est vraiment d'accompagner au mieux l'aménagement du territoire et de ne pas fermer aveuglément. Hein. Ce n'est pas du tout l'intention. Au contraire, je pense qu'un maillage d'écoles bien oxygénant partout sur le territoire, c'est une garantie de prospérité.
0: Dernière question maintenant. Le métier d'enseignant, on a l'impression qu'il fait plus trop rêver aujourd'hui. Qu'est-ce que vous avez comme moyen pour peut-être le relooker, peut-être augmenter les salaires, peut-être modifier les conditions de travail?
1: C'est vrai que, comme tous les secteurs économiques de la société aujourd'hui, on a du mal à recruter. Le déficit de recrutement des enseignants, il s'explique aussi parce que un jeune, il met plus de temps à se définir, à choisir son parcours. Il hésite aussi à s'engager pour toute la vie dans un métier. Il est souvent tenté aussi. Moi, j'ai des jeunes qui rentrent dans le métier enseignant et qui me disent « Moi, je voudrais être enseignant 2 jours, mais 2 autres jours, je vais avoir mon entreprise et pouvoir monter ma propre entreprise. » Aujourd'hui, la jeunesse n'est pas celle d'il y a 20 ans, d'il y a 30 ans. C'est pour ça que l'on constate effectivement que le recrutement au concours, hein, même si aujourd'hui on fait le plein, hein, si on regarde les concours enseignants, j'ai pas eu de mal à recruter en Haute-Garonne cette année, mais on voit bien que les jeunes ne rentrent pas de la même façon dans le métier qu'auparavant. En revanche, je viens de la salle des professeurs, j'étais avec les professeurs aujourd'hui, tous ont le sourire, tous sont ravis d'être là, tous aiment leur métier. Voilà, je crois qu'il faut qu'on parle mieux du métier enseignant qui est pour réenchanter en tout cas le métier, parce que ça reste un métier fabuleux. Et moi qui suis enseignant, je dirais de métier à l'origine, je peux vous dire que je ne changerai pas aujourd'hui. Je crois que c'est un des plus beaux métiers du monde et il faut en tout cas dire que c'est un métier qui rapporte beaucoup plus de satisfaction que l'on ne croit.
0: Christian Medivet, donc
2: moi,
0: directeur
2: je suis à Goutte-Vernisse et j'écoute Radio Galaxie sur le 98.5 FM. Merci.

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1: 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Tout d'abord, un infirmier ou infirmière diplômé d'État au sein d'un EHPAD sur le secteur de Saint-Gaudens. Le poste est à pourvoir à partir du 1er septembre pour un temps plein avec un CDI à la clé. Sur le secteur de Saint-Ilix-le-Château, on recherche un chauffeur poids lourd manutentionnaire pour des livraisons plus des ravitaillements de chantier. Le FIMO est obligatoire. On recherche aussi un poseur de panneaux photovoltaïques sur le secteur de Saint-Ilix-le-Château également, un tourneur-fraiseur conventionnel fousseré et enfin un charpentier métallique sur le secteur de Caserres. C'est avec l'agence Où Boulot à Caserres. 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
0: 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Merci de votre fidélité. Je vous dis à très vite.

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1: Bonsoir à toutes et tous. La nuit prochaine, le ciel est couvert. Quelques gouttes tombent en début de nuit, mais c'est en deuxième partie de nuit qu'une zone de pluie continue traverse notre région. Avec la pluie et le vent d'ouest, les températures s'abaissent rapidement autour de 16 à 18 degrés. Mercredi 9 septembre, le ciel est très nuageux au lever du jour, avec encore quelques averses de pluie entre Comminges et Couserans. Le ciel s'éclaircit progressivement en matinée et le reste de la journée voit une alternance de passages nuageux et d'éclaircies. Quelques rares averses sont possibles sous les nuages les plus épais. La masse d'air s'est considérablement rafraîchie, aussi les températures maximales sont en baisse sensible. On attend au mieux 20 à 22 degrés au pied des Pyrénées et sur le Volvestre, jusqu'à 23 degrés entre Muret et Haute-Rive, où souffle un vent de nord-ouest fort, en lien avec une puissante tramontane qui va balayer le golfe du Lion. Bonne soirée à toutes et tous.
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un petit peu de classique, ça vous dit ? Un auteur, une histoire, un morceau. Je vais vous parler aujourd'hui du concerto pour piano numéro 2 de Sergueï Rachmaninov, né en Russie en 1873 et mort aux États-Unis en 1943. Le concerto pour piano numéro 2 ou le concerto de la Renaissance.

En 1901, à Moscou, Sergueï Rachmaninov a 28 ans et il revient de loin. Quelques années plus tôt, la création de sa première symphonie fut un désastre. Les critiques avaient été cruelles et le doute s'était installé chez le compositeur. Plongé dans une profonde dépression, il n'écrit presque plus une note pendant 3 longues années. C'est grâce à une thérapie menée par le docteur Nikolai Dahl qu'il retrouve peu à peu confiance. Reconnaissant, Rachmaninov dédie à son médecin l'œuvre qui va marquer sa renaissance, le concerto pour piano numéro 2 en ut mineur, opus 18. La création a lieu le 9 novembre 1901 à Moscou, avec le compositeur lui-même au piano. Et cette fois, le triomphe est total. Le public découvre une œuvre ample, passionnée, d'un lyrisme bouleversant. Le concerto s'ouvre comme une confidence, puis l'orchestre entre, large, enveloppant. Rachmaninov ne cherche pas l'esbrouf, il construit un dialogue intense entre le soliste et l'orchestre. Le deuxième mouvement, Adagio Sostenuto, est sans doute l'un des plus célèbres du répertoire romantique. Une mélodie d'une infinie tendresse s'élève, portée par les cordes et reprise par le piano. On y entend la nostalgie russe, le souvenir, l'élan amoureux. Puis vient le final, brillant, conquérant. Le thème large et affirmé semble balayer les ombres du passé. Vous ne regarderez plus de la même manière 7 ans de réflexion avec Marilyn Monroe après avoir écouté cet extrait du concerto pour piano numéro 2 de Sergueï Rachmaninov, interprété au piano par Vladimir Ashkenazy, accompagné par l'Orchestre symphonique de Londres.

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1: 21h, c'est une bonne heure.

Bonsoir à toutes et bonsoir à tous. Content de vous retrouver sur Radio Galaxy 98.5 FM pour 30 minutes de blues. Enlevez les chaussures, enfoncez-vous dans votre fauteuil. Allongez les jambes, les enfants sont couchés, la nuit est tombée. Et maintenant, on écoute.

C'est sympa, non? C'était Slightly Hungover, ce qui signifie légèrement accroché, de Blues Delight. Un groupe canadien de 5 copains, plus tout jeunes, mais qui ont décidé de se faire plaisir. Le prochain morceau s'appelle Midnight Healing de Gene Deer, un auteur-compositeur américain d'Indianapolis. Il a enregistré 2 albums sous le label Slippery Noodle Sound, et le groupe a été élu pendant 9 années de suite comme le meilleur groupe de blues par les lecteurs du journal local Nouveau.

Voilà un morceau qui s'appelle « La femme au cœur glacé » tiré de l'album « L'enfer est trop chaud pour moi » de Chris Bell avec le groupe Big Star. Avec des titres pareils, c'est vrai que ça devient compliqué de tout gérer. C'est un jeune bluesman décédé à l'âge de 27 ans en 1978 dans un accident au volant de sa Triumph TR7 Sport. Sa brève existence a fait l'objet pourtant d'un documentaire sorti en 2013 intitulé « Big Star, Nothing Can Hurt Me », c'est-à-dire « Big Star, rien ne peut me toucher ». En tout cas, sa musique, elle nous touche.

Maintenant, c'est au tour de Scott Holt, qui s'est fait connaître d'abord parce qu'il a accompagné très jeune le légendaire guitariste et chanteur de blues de Chicago, Buddy Guy. Holt a commencé à écrire ses propres chansons alors qu'il était sur la route avec Guy et a finalement commencé à enregistrer ses chansons de retour chez lui à Nashville pendant les pauses de la tournée internationale. Voici un titre récent parce qu'il date de 2001. I've got mine to give up living. Je n'ai plus envie de vivre. Tiré de l'album Les Anges en Exil.

Et voilà, le dernier morceau pour ce soir s'appelle Help Me Through the Day de Bernard Allison. Né en 65 à Chicago, Bernard Allison est un guitariste de blues américain, fils du bluesman Luther Allison. Ce morceau est tiré de l'album Storm of Life, qui sortit en 2002. Venu plusieurs fois en France à Montauban et à Cahors, Bernard ne laisse pas indifférent.

0: Et voilà, c'est tout pour aujourd'hui. Cette émission sera rediffusée dans 15 jours et vous pourrez retrouver la liste des titres sur la page Blues du site radiogalaxie31.com. Si vous avez aimé ou pas, dites-le nous. Laissez votre message sur la page Facebook de Radio Galaxie. Vous pouvez maintenant remettre les chaussures, rallumer la lumière et retourner à vos occupations. Allez, ciao.
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1: Vous êtes bien sur RFI, il est minuit à Paris. Tout de suite, le journal. Le journal, et vous retrouvez Thaïs Moreau. Bonsoir Thaïs.
2: Bonsoir Annie, bonsoir à toutes et à tous. À la une de cette édition, 12 pays agissent et sanctionnent le commerce des colonies israéliennes. Cela intervient alors que les violences de colons israéliens envers les Palestiniens en Cisjordanie occupée se multiplient. On en parle dès le début de ce journal. L'actualité dans le monde, c'est aussi le Yémen. Les rebelles houthis du Yémen ont lancé une série de frappes sur l'Arabie Saoudite ce mardi, faisant 73 blessés. En France, le niveau des élèves français baisse. L'enquête PISA de l'année 2025 a été publiée ce mardi. Précision dans ce journal. Et puis pour terminer ce journal, un peu de football, coup d'envoi ce mardi soir de la Ligue des Champions. En Israël, 12 pays, dont le Royaume-Uni, la France et le Canada, sanctionnent ce mardi le commerce avec les colonies israéliennes en Cisjordanie occupée. Ce commerce concerne notamment les produits agricoles, le vin ou encore les cosmétiques. Nicolas Falaise, cette mesure vise à faire pression sur l'État hébreu alors que se multiplient les violences des colons israéliens contre les Palestiniens et les annonces de construction de colonies.
3: 12 pays occidentaux, dont le Royaume-Uni et la France, ont annoncé mardi leur intention de boycotter les produits issus des colonies israéliennes en Cisjordanie. Pour justifier ces décisions, ils affirment que les violences des colons ont atteint des niveaux sans précédent et que les actions du gouvernement israélien compromettent la solution à deux États. Devant le Parlement britannique, le ministre des Affaires étrangères, Ed Miliband, a par ailleurs accusé le gouvernement israélien de fermer les yeux sur ce qu'il qualifie de nettoyage ethnique en cours en Cisjordanie. Des propos qui ont provoqué la colère de son homologue israélien Gideon Saar, qui a annoncé sans tarder des mesures de représailles, la fermeture du consulat britannique à Jérusalem et l'interdiction d'entrer en Israël à 12 personnalités britanniques qualifiées d'antisémites. Pourquoi Londres est-il particulièrement visé? Selon le gouvernement israélien, le Royaume-Uni a initié et mené le mouvement de boycott. Plusieurs pays ont déjà pris des sanctions contre des responsables israéliens. Deux ministres d'extrême droite sont notamment interdits de territoire en France et au Royaume-Uni.
2: Les précisions d'Arim Lipold. Dans la guerre entre l'Iran et les États-Unis, Téhéran affirme ce mardi que l'un de ses pétroliers a été ciblé par les États-Unis autour du détroit d'Ormuz. Pas de confirmation officielle de Washington pour l'instant. Cela intervient alors qu'un peu plus tôt, l'Iran avait menacé de frapper à nouveau des bases américaines dans la région si ses pétroliers continuaient à être attaqués. Tandis que les États-Unis continuent leurs sanctions économiques pour étouffer Téhéran et s'en prennent désormais aux compagnies aériennes iraniennes. Le secrétaire d'État américain Marco Rubio y voit la main de l'Iran. Les rebelles pro-iraniens houthis du Yémen ont lancé une série de frappes sur l'Arabie Saoudite ce mardi, faisant 73 blessés. Une réponse aux attaques menées par Riyad au Yémen ces trois derniers jours. Dans le conflit au Yémen, l'Arabie Saoudite est un soutien des forces gouvernementales yéménites. Les combats se poursuivent. Depuis jeudi, 500 personnes sont mortes. L'Islande a convoqué l'ambassadeur des États-Unis hier. La capitale islandaise, Reykjavik, n'a pas apprécié l'un des derniers messages publiés par Donald Trump sur son réseau social. Le président américain a publié sur Truth Social une carte montrant les États-Unis, l'Amérique centrale, le Canada, le Groenland et l'Islande recouverts de la bannière étoilée. Une habitude chez le locataire de la Maison Blanche, Julien Chavanne.
4: Il adore les provocations et les images générées par intelligence artificielle. Donald Trump s'en donne à cœur joie quand il s'agit de redessiner la carte du monde. Cette fois-ci, il a repeint plusieurs pays voisins aux couleurs du drapeau américain sans aucun mot d'explication. La publication parle d'elle-même. Une image totalement inappropriée a tonné le ministère islandais des Affaires étrangères. Message transmis en personne ce lundi à l'ambassadeur américain à Reykjavik, mais pas sûr que cela intimide le président américain. Le Groenland en sait quelque chose. Donald Trump n'a toujours pas renoncé à son rêve de mettre la main sur le territoire autonome danois. Il publie cette carte au moment même où la présidente de la Commission européenne annonçait sur place 200 millions d'euros d'investissement. En ciblant l'Islande, le locataire de la Maison Blanche Maison-Blanche a en tête le référendum du 29 août. Les Islandais ont rejeté la reprise du processus d'adhésion à l'Union européenne. L'occasion d'égratigner encore les Européens était trop belle pour Donald Trump.
2: Une heure d'appel téléphonique d'une extrême franchise. C'est ainsi que le Kremlin qualifie l'échange ce mardi entre Donald Trump et Vladimir Poutine sur le conflit en Ukraine. Des discussions longtemps au point mort et dans le même temps entre les deux dirigeants russes et ukrainiens. Ce n'est pas le même son de cloche si ce mardi Volodymyr Zelensky se montre très optimiste quant à une prochaine rencontre tripartite. La Russie estime qu'il est encore trop tôt. Pour rappel, cela intervient 3 jours après la visite des deux émissaires américains Steve Witkoff et Jared Kushner à Moscou puis à Kiev. RFI, il est 5:00 à Paris. En France, des résultats préoccupants selon le ministère de l'Éducation. L'enquête PISA de l'année 2025 a été publiée ce mardi et le constat est mauvais pour les élèves français. Leurs résultats sont les plus faibles jamais enregistrés depuis la création de ce classement. Classement mis en place par l'OCDE, l'Organisation de coopération et de développement économique, qui évalue tous les 3 ans les compétences des élèves de 15 ans dans près d'une centaine de pays. Mais comment expliquer cette chute de niveau. Sophie Vénotité, secrétaire générale du syndicat d'enseignants SNES-SFU, juge que la France paye le prix d'une certaine instabilité politique et d'un trop gros nombre de réformes éducatives. Écoutez.
0: C'est sans doute le résultat de politiques qui ont été menées, pas seulement sous Emmanuel Macron, hein, depuis 15 ou 20 ans, qui ont sans doute pas pris la mesure de la nécessité de bien préparer l'école aux enjeux de demain, de lui donner les moyens nécessaires, de lui donner le temps aussi. Sans doute que l'éducation nationale a pâti de toutes les réformes qui se sont faites et défaites, y compris avant qu'Emmanuel Macron arrive. On peut se rappeler que Najat Vallaud-Belkacem avait mis en place une réforme du collège, qu'elle a été détricotée par Jean-Michel Blanquer, puis qu'ensuite on a eu Pap Ndiaye, puis le choc des savoirs de Gabriel Attal, enfin voilà. Et c'est vrai qu'on paye sans doute le fait que les différents politiques n'ont pas su mettre les moyens nécessaires, mais aussi donner le temps et donner un cap à l'école.
2: Des propos recueillis par Aram Beng. En France, toujours, apporter une réponse après les méga-feux de cet été. C'était l'objectif du gouvernement avec le projet de loi sur la sécurité civile présenté aux organisations syndicales ce mardi. Mais le contenu du texte déçoit les principaux concernés, à savoir les pompiers qui ont débuté une grève à laquelle vous êtes rendu, Cassiopée Echevers.
5: Badge en grève accroché à l'uniforme, comme beaucoup de ses collègues, Xavier Bois, représentant de l'intersyndicale, ne peut pas se permettre de cesser son activité professionnelle. Alors comme tout sapeur-pompier, il s'adapte, mais...
6: Ce sont sa santé, sa sécurité, celle de ses collègues et celle de la population qui sont directement menacées. On ne peut pas prétendre protéger la population en organisant l'épuisement de ceux qui portent secours.
5: Avec 5 millions d'interventions chaque année et des feux de plus en plus violents, les services départementaux d'incendie et de secours, les SDIS, sursollicitent leurs effectifs.
6: Certains SDIS utilisent abusivement le statut de sapeur-pompier volontaire pour compenser le manque d'effectifs professionnels, contourner les règles de repos et s'affranchir des limites du temps de travail.
5: L'intersyndicale appelle à faire de la santé des professionnels une priorité nationale et à créer 21 000 postes de sapeurs-pompiers supplémentaires.
6: On rappelle qu'on a les mêmes poumons, les mêmes cœurs et les mêmes cerveaux que les autres. On n'a pas des super-pouvoirs, on n'est pas des super-héros.
5: Les organisations encouragent le gouvernement à revoir sa copie et espèrent une réponse ambitieuse. Pour l'instant, la grève a été annoncée jusqu'au 20 octobre.
2: Reportage sur place de Cassiopée Echevers. Et pour clore cette édition en football, coup d'envoi pour la Ligue des Champions ce mardi soir et une entrée en matière manquée pour Lille. Le LOSC s'est incliné à domicile face au Betis Séville 3-2. Les Dogs menaient pourtant 2-1 à la pause, mais ils ont perdu le fil en à peine 10 minutes avec 2 buts encaissés, puis l'exclusion d'Ethan Mbappé, coupable d'un coup de coude. Le capitaine Benjamin André regrette ce début de seconde période catastrophique.
7: C'est le retour de la mi-temps, je pense qu'on a eu un quart d'heure où on est passé complètement à travers. Il y a ce coup franc d'abord où on doit mieux négocier. Après il y a ce but où je pense qu'on est un peu désorganisé, le carton rouge. Voilà. En 10 minutes, on se met un peu le match en l'air. Ah, c'était une bonne équipe évidemment, c'était la Champions League, on voulait faire mieux. C'est dommage, il va falloir se projeter directement sur le prochain match. Je pense qu'on avait fait le plus dur en menant 2 fois, c'est une grosse déception.
2: Les Lillois auront fort à faire dans un peu plus d'un mois puisqu'ils disputeront leur 2e match à l'Emirates Stadium contre Arsenal, vice-champion d'Europe en titre. Et puis le 26 octobre prochain aura lieu la cérémonie du Ballon d'Or 2026. Kylian Mbappé, Lionel Messi ou encore Ousmane Dembélé figurent parmi les 30 joueurs sélectionnés pour ce trophée. Kylian Mbappé, meilleur buteur en Coupe du Monde, a lui...

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0: Bonjour à tous et bonjour à toutes, bienvenue sur Radio Galaxie 98.5 FM, la radio du sud de Toulousain, la radio qui va de Toulouse jusqu'au pied des Pyrénées, et nous allons parler handicap, mais nous allons parler handicap joyeux, avec des actions et des activités qui sont faites tout autour pour le soutenir et des actions qui accompagnent correctement les personnes en situation de handicap, mais pas que, c'est-à-dire aussi leur famille. Et pour en parler, je suis avec des représentants de l'association Un Sourire en Plus, le président David, bonjour.
1: Bonjour Bruno.
0: Et un des membres du bureau de cette association Un Sourire en Plus, qui représente la société Enedis, Cyril. Cyril, bonjour.
2: Bonjour Bruno.
0: Un Sourire en Plus est une association qui est partenaire, une association satellite d'une fondation qui s'appelle la Fondation Marie-Louise. Association d'abord de parents de personnes handicapées créée dans les années 80 sur le secteur de Gratentour, qui a ensuite évolué en association beaucoup plus structurée dans les années 90 pour devenir ensuite une fondation. Aujourd'hui, la Fondation Marie-Louise s'occupe essentiellement de personnes handicapées à différents niveaux qui sont hébergées dans différents lieux. Il y a 6 ou 7 lieux autour de Gratentour et autour de Toulouse. Et on va dire que l'association, elle, partenaire Un Sourire en Plus, est le bras armé, le bras financier de cette association Marie-Louise. Leur objectif étant de trouver des fonds et d'aider surtout les chefs d'entreprise à comprendre ce que c'est que l'inclusion. Et pour en parler, donc, je suis avec David, donc le président de Un Sourire en Plus. Rebonjour David.
1: Alors, Un Sourire en Plus, je vais commencer par ce qui est l'essence de cette association, c'est sa devise, c'est se faire plaisir, à faire plaisir à ceux que le destin n'a pas épargné. Et les « ceux », ce sont des personnes handicapées. Alors, ce sont ceux de Marie-Louise, forcément, mais pas que. Ça peut être d'autres institutions ou des sportifs de haut niveau, par exemple.
0: C'est-à-dire que, si mes souvenirs sont bons, dans la construction de votre association, au début, c'était Marie-Louise. Vous étiez des chefs d'entreprise concernés par le handicap au sein de Marie-Louise et petit à petit, vous avez élargi vos aides.
1: Alors, des chefs d'entreprise, oui, donc des gens issus du secteur économique toulousain, mais des gens pas forcément concernés ou impactés par le handicap. C'est simplement des gens conscients que la vie les avait bien servis, se disant que eux-mêmes, de par les compétences qu'ils avaient acquises, de par le réseau qu'ils avaient acquis et ce qu'ils avaient au fond de leur trip, on va le dire comme ça, pouvaient se mettre en ordre de bataille pour aller collecter du don, pour aller créer des occasions où les personnes handicapées puissent vivre comme des gens comme vous et moi autour de la table.
0: Dans ces entreprises, dans ces gens qui sont concernés par le handicap, il y a aussi un deuxième pilier qui est de faire comprendre ce qu'est l'inclusion.
1: Oui, alors effectivement, parce que le mot inclusion, il a été utilisé un peu à toutes les sauces et aujourd'hui, on a un peu perdu le sens. Le sens, c'est quoi? Il ne faut pas aller chercher midi à 14h ou demander à Maître Capello ce que ça veut dire le mot inclusion. Inclusion, c'est partager des moments ensemble, qu'on soit en fauteuil ou pas, qu'on ait des problèmes de santé mentale ou toute forme de handicap ou avec des valides. Enfin, c'est vivre ensemble finalement. Et l'association Un Sourire en Plus, c'est vivre ensemble, par exemple, pendant un concours de pêche. On va aller manger quelques frites ensemble, pêcher quelques poissons, se balader autour du lac. Au golf, il y en a qui vont jouer les champions du monde et il va y en avoir qui vont se balader autour du golf, prendre des cours. Ça va être lors d'un tournoi de football, tirer des pénaltys au milieu des joueurs, mais vivre, finalement, vivre au milieu de tout un chacun et sans pour autant. Et là, je vais citer une des professionnelles de Marie-Louise parce que c'est quelque chose qui restait marqué, gravé dans ma mémoire. C'est qu'un jour, elles sont arrivées sur un tournoi de foot en disant « Mais quand on vient sur les événements Un Sourire en Plus », on n'est pas regardé comme des animaux, comme des choses. On est considéré comme des gens ordinaires. Et ça, moi je l'ai dit en quelques mots, mais ça pèse lourd.
0: Alors, ce qui est intéressant aussi dans votre association, c'est que vous vous intéressez évidemment aux bénéficiaires directs, qui sont les personnes en situation de handicap, mais je sais que vous avez aussi fait des actions pour les accompagnants, les personnes qui accompagnent justement ces personnes en situation de handicap.
1: Eh bien, tout à l'heure, je t'ai parlé du spectre, dans toute sa diversité du handicap, et quand je dis spectre, il y a les résidents par eux-mêmes, mais il y a aussi des professionnels, que ce soit des infirmières, des AMP, des chefs de service, des directeurs, qui sont engagés autour de cette communauté-là, et de se dire que si on nourrit la motivation et l'engagement de ces personnes-là, tu fais coup double. C'est les résidents qui en bénéficient et tu as des professionnels qui sont épanouis dans ce qu'ils font, parce qu'il faut bien voir que les gens qui travaillent dans cet environnement-là, ils n'y arrivent pas par hasard.
0: Vous avez à votre bureau aussi, vous faites appel à des entreprises. Et là, on a un des représentants donc, de l'entreprise Enedis, Cyril Martinez. Cyril, rebonjour.
2: Bonjour Bruno.
0: Donc Cyril Martinez, vous avez en tant que Enedis décidé de soutenir l'association Un Sourire en Plus. Pourquoi ?
2: Parce que pour nous, en fait, le mot inclusion, ça ne devait pas rester effectivement des mots inscrits dans un accord ou dans une convention RSE d'entreprise, comme on a trop souvent connu. Et localement, avec l'appui de notre directeur régional, l'idée, c'était vraiment de monter, de construire des actions. C'était quand même assez difficile localement de trouver des solutions et des situations. Du coup, on s'est rapproché en fait au départ de la Fondation Marie-Louise par le biais de l'association Un Sourire en Plus, qui a été en capacité de nous faire des propositions d'action. C'est la raison pour laquelle nous, Enedis, on a décidé de rentrer donc au bureau et au conseil d'administration d'Un Sourire en Plus en étant partenaire. Notre idée, c'est de construire des actions cohérentes en direction des salariés qui sont volontaires et durant le temps de travail, on monte des actions qui permettent d'apporter, ce que disait David tout à l'heure, du bien-être, des actions et du concret. On a eu comme action assez symbolique l'an dernier le départ au JO Paralympique où là, on avait mis à disposition des chauffeurs aidants qui étaient donc des personnes volontaires d'Enedis qui sont partis pendant 3 jours accompagner des professionnels et des résidents au JO. Ça a été une action qui les a transformés.
0: JO à Paris, on est d'accord.
2: Au JO Paralympique de Paris. Ces gens-là étaient donc des chauffeurs volontaires et ils ont accompagné les résidents, mais ils ont aussi découvert le métier de professionnel. Et ce métier-là leur a permis aussi de comprendre que tous les gens qui étaient autour de ces résidents-là étaient des gens qui étaient d'une extrême générosité, un extrême engagement. Ces gens-là, quand ils sont rentrés dans l'entreprise, moi, ça a été beaucoup plus facile, finalement, pour monter les actions suivantes, puisqu'aujourd'hui, je suis extrêmement sollicité par les 1000 agents que nous avons, nous, sur la direction régionale, pour pouvoir monter des actions en direction du handicap, puisqu'ils savent que ça reste festif, c'est dans la joie, et ce n'est pas du misérabilisme.
0: Alors, festif, on va en reparler, parce que le 12 septembre, vous organisez un événement, je dirais, spécial, c'est la deuxième année que vous le faites, c'est un concours de garbure. Alors, ici, vous avez fait ce concours, c'est parce que je sais que historiquement, il existe déjà ailleurs et que ça vous a donné l'idée de le faire localement. Parce que, je répète encore une fois, c'est de l'inclusion, c'est de l'accompagnement local. On est bien sur la région toulousaine, des entreprises du secteur toulousain qui ont envie de s'investir pour aider les personnes en situation de handicap. Et c'est l'occasion de rencontrer ces personnes, ces personnels, ces accompagnants et ces personnes en situation de handicap lors de ce deuxième concours de garbure qui aura lieu le samedi 12 septembre du côté de Gratentour.
1: Parfait, t'as été bon.
0: Alors, garbure, c'est quoi ?
1: Alors, la garbure, tout dépend à qui tu t'adresses. Mais les puristes te diront que ça vient du Béarn, du côté de Pau. Au départ, c'est une soupe, mais bon, on est en France quand même, donc bien manger, la gastronomie, et comment on réunit des gens autour d'une table. La garbure, c'était, tout à l'heure, on a parlé d'inclusion, c'était un outil inclusif parfait. Nous, tu prends nos résidents, et pas que nos résidents, je pense que tous les gens autour de la table, tu leur mets une bonne assiette, une bandasse, des gens qui chantent et des gens qui rient, t'as coché toutes les cases. Et nos résidents, tout à l'heure, tu m'as posé la question, c'est quoi l'inclusion ? C'est un concours de garbure, où tu vas avoir des résidents qui vont se balader à tous les stands, parce que la garbure, c'est un plat qui se fait quand même sur la journée, où il faut émincer, il faut éplucher, il faut faire revenir, il faut y mettre du cœur, on peut y mettre ses tripes. Voilà, c'est toute une journée où on vit ensemble, et on se marre, et la vie vaut le coup d'être vécue.
0: Deuxième concours de garbure, donc organisé au profit de la Fondation Marie-Louise, le 12 septembre à Gratentour. La journée pour passer du temps ensemble, prendre du plaisir et surtout se faire plaisir en faisant plaisir aux autres. Parce qu'il y en a qui n'ont pas eu de chance. Si je veux m'inscrire à cette garbure, si je me sens concerné, je fais comment ?
1: Alors, c'est très simple. Les réseaux sociaux, Instagram, Facebook, Un Sourire en Plus. Tu tapes Un Sourire en Plus. Et tu vas tomber sur des posts et où il y a un lien, il y a juste à cliquer sur le lien, s'inscrire et après on vous recevra comme il se doit, vous allez voir, vous n'allez pas être déçu du voyage avec la bandasse à Bistodenas, vous verrez que...
0: Deuxième édition, l'année dernière, il y avait combien de personnes à peu près ?
1: À l'année dernière, on était 260.
0: Et cette année, on
1: remplit la salle cette année, 340, après la mairie de Gratentour nous a dit vous ne pouvez pas aller au-dessus, donc déjà...
0: Après, il faudra trouver une deuxième salle à côté.
1: Alors le stadium, c'est un peu plus tard, mais nos copains de Laurent qui nous parrainent, eux ils sont à 1500, donc voilà, 1500, et après si on arrive à 1500, où est le stadium, on verra.
0: Donc la Garbure à 20h, hein, le samedi soir, le samedi 12 septembre à Gratentour. Maintenant, Cyril Martinez, en tant que représentant d'une entreprise, si vous voulez faire passer un message aux chefs d'entreprise en disant quel est l'intérêt, quel est l'objectif de soutenir une association comme Un Sourire en Plus, ce serait quoi ?
2: Pour nous, l'intérêt principal, c'est déjà aussi être présent au plus près de notre territoire, puisque nous, Enedis, on a quand même une particularité, c'est que nous, dès que des gens sont en difficulté, notamment suite à des intempéries ou des incendies, on est bien amené à devoir réparer, dépanner dans toutes circonstances, dans tout temps. Finalement, c'est dans la continuité de nos actions, on essaye de réparer et d'apporter également du bien-être et apporter des solutions à des gens localement. Je voulais juste rajouter par rapport à la Garbure, puisque j'ai aussi une casquette au niveau d'Enedis où je suis interlocuteur des collectivités locales. J'ai une table de personnes élues et donc des principaux élus, notamment des maires, qui vont monter une table pour pouvoir faire une Garbure également et pour pouvoir la faire bénévolement. Et ils ont tous été volontaires pour le faire et également une table de salariés qui sont également bénévoles pour venir réaliser une Garbure pour qu'elle soit vendue et partagé le soir.
0: Mmh. David, vous aussi, donc s'il y a un message à faire passer.
1: Alors, moi là, tu vois, je vais prendre ma casquette d'Herbusien. Et aujourd'hui, et c'est surtout pas une critique, ce que je dis, quand tu recrutes les nouvelles générations, ils sont très sensibles à donner du sens. Et leur travail aussi. Donc, moi, je dis à ces chefs d'entreprise qui nous écoutent, hein, vos jeunes collaborateurs, si vous voulez leur donner du sens et les fidéliser quelque part dans votre entreprise, embarquez-les dans une histoire. Et cette histoire, tout à l'heure, vous avez parlé des JO. Faut pas oublier que ce projet, quand on l'a commencé à le mettre sur la table, il y en a, ils nous ont pris pour des fous. Hein. Amener 6 résidents en fauteuil à Paris, prendre l'avion, aller voir Mickey, vous êtes complètement inconscient. Ils savaient pas que c'était impossible, ils l'ont fait. Donc vous, les chefs d'entreprise, ben voilà, contactez-nous, on s'occupe de tout le reste, le dossier, on a un peu l'habitude, mais on vous embarque avec nous avec grand plaisir. Quelque part, il faut avoir un peu un grain de folie. Mais quand votre histoire et vos salariés racontent cette histoire, eh bien, vous allez voir que le quotidien dans l'entreprise, il est tout autre, et le vôtre aussi à titre perso, parce que quand on se dit que ben voilà, se faire plaisir, à faire plaisir à ce que le destin n'a pas épargné, eh bien, on coche toutes les cases, et le soir on se couche, et après il faut pas oublier que le matin quand on se lève, c'est pour être heureux, et que là, on est heureux comme ça.
0: Je suis donc avec le président de l'association Un Sourire en Plus et avec un des représentants des entreprises de cette association qui soutiennent la fondation Marie-Louise pour aider donc les personnes en situation de handicap à vivre correctement ensemble avec leur famille au sein d'établissements spécifiques. Je rappelle qu'il y en a à peu près 6 ou 7 autour de Toulouse et de Gratentour. Si vous voulez retrouver les informations, n'hésitez pas à aller chercher sur votre moteur de recherche favori Un Sourire en Plus ou Association Marie-Louise Gratentour. Vous trouverez toutes les informations pour participer aux manifestations et surtout participer, inscrivez-vous samedi 12 septembre à 20h à Gratentour à ce deuxième concours de Garbure pour pouvoir faire le meilleur plat qui existe et puis le comparer à ceux des autres et prendre plein d'idées. David, Cyril, merci beaucoup d'être venu sur Radio Galaxy.
2: Merci à toi.
1: Merci à toi, Bruno.
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Hello, soyez les bienvenus, c'est l'heure du BCC Radio Show. On vient de démarrer l'émission avec Cody Johnson et un extrait de son album Ain't Nothing To It, paru en 2018 avec une reprise du classique du Charlie Daniels Band, Long Haired Country Boy, sorti initialement en 1974 et qui figurait sur l'album Fire on the Mountain du CDB. Place aux nouveautés avec la chanteuse et songwriter Margot Price qui vient de publier son 4e album studio baptisé Strays, un nouvel album qui n'est pas vraiment country, mais plutôt Americana. En voici un extrait avec Been to the Mountain, Margot Price.

La superstar Chris Stapleton, qui a l'habitude de tourner à guichets fermés et de remplir des stadiums, va démarrer sa nouvelle tournée des stades aux USA au mois de mai en compagnie du King of Country Music, le Texan George Strait, qui se dit très heureux de pouvoir partager la scène avec un artiste tel que Chris Stapleton. Chris Stapleton, Arkansas.

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3: La chanteuse exubérante Earl King est issue de la scène punk rock alternative US. Mais musicalement parlant, elle a à peu près tout essayé en passant du punk au rockabilly, la soul et même la pop musique. Malgré ses changements d'orientation musicale, Earl King a du talent. Par exemple, son premier album, qui n'est pas du tout country, a été certifié 4 fois disque de platine aux États-Unis. Earl King a déjà raflé 4 nominations pour les Grammy Awards, mais visiblement n'a toujours pas trouvé sa voix musicale. En tout cas, quoi qu'elle fasse, le public adhère. On l'écoute avec la chanson « Out Yonder » tirée du nouvel album. Earl King, dans les news de Nashville.

0: l'instant, c'était El King, extrait du nouvel album 12 titres Come Get Your Wife, à paraître le 27 janvier.
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0: En 2022, El King a collaboré avec des stars de la country music d'aujourd'hui, comme Dierks Bentley, Miranda Lambert ou encore Ashley McBride. Puis, elle est partie en tournée en compagnie d'un poids lourd de la country music, poids lourd en termes de vente de disques et de awards remportés, Chris Stapleton. Malgré son look surprenant et décalé, la country music semble être un pari audacieux pour El King. Alors, en 2023, elle a officialisé son intérêt pour la country avec la sortie de l'album Come Get Your Wife, sur lequel apparaît la chanson Try Jesus. El King dans les News de Nashville.

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2: La musicienne et songwriter américaine Elle King a eu plutôt de bons résultats avec ses nouvelles expériences country. Elle garde donc cette dynamique positive en réalisant l'album Come Get Your Wife. Il s'agit de son troisième album studio, mais surtout son tout premier opus country à paraître sur le label RCA Records. En voici un extrait avec le titre Tulsa, Elle King dans les News de Nashville.

L'immersion de Earl King dans le monde de la country music a réellement commencé en 2021 avec le titre Drunk and I Don't Wanna Go Home, qu'elle a enregistré en duo avec la star country Miranda Lambert. Ce titre a battu des records d'audience et a terminé sa course numéro 1 du classement du Billboard Country Airplay en avril 2022. Earl King s'est également montrée convaincante auprès des professionnels, médias et radio country, puisqu'elle a pu bénéficier de nombreux votes qui lui ont permis d'empocher plusieurs trophées lors des CMA Awards et des Academy of Country Music Awards. Earl King a fait sensation auprès du public au niveau national en interprétant son hit en compagnie de Miranda Lambert en live lors de la cérémonie des Billboard Music Awards en 2022. Et voici pour terminer le titre en question, Drunk and I Don't Wanna Go Home. Earl King et Miranda Lambert, extrait de l'album Come Get Your Wife, apparaître le 27 janvier. So

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2: Cette semaine dans The American Way of Life, on va démarrer avec un jeune artiste country dénommé Alex Miller. Il a un visage de bébé, mais un style véritablement country. Sa voix est saisissante, Alex Miller, un jeune homme de 19 ans, originaire du Kentucky, qui s'était fait connaître au niveau national, aux USA, en participant à la 19e saison d'American Idol. Alex Miller, Breaking the Bank.

À l'instant, c'était le groupe californien basé à Nashville, Temecula Road, avec Wrong Ones Do. Cette formation, créée en 2013, a signé sur le label Warner Music Nashville sous la forme d'un trio et s'affiche désormais en duo. Un duo constitué par Dawson Anderson et Emma Salute. Ensemble, ils travaillent sous la tutelle d'une pointure des studios de Nashville, autrement dit l'illustre producteur Danuff. Temecula Road, qui cède sa place au sudiste Jimmy Johnson avec l'un de ses titres signature, Between Jennings and Jones. Attention, country music.

On reste dans l'ambiance très country avec le titre Roll On, My Sweet Baby's Arms, qui est à la base une ancienne chanson traditionnelle américaine qui a été réadaptée et enregistrée pour la toute première fois en 1931, puis rendue célèbre 20 ans plus tard, en 1951, grâce à la version bluegrass des pointures Lester Flatt, Earl Scruggs et The Foggy Mountain Boys. En fait, ce titre a été repris par un nombre incalculable d'artistes, parmi lesquels figure le bad boy Johnny Paycheck, qui a réalisé une version country jouée à la manière d'un titre bluegrass sorti en 1979. Roll On, My Sweet Baby's Arms par Johnny Paycheck. 1, 2, 3.

Vous écoutez le BCC Radio Show, on vient de savoir ensemble un classique du duo de Redneck, célèbre dans les années 70-80, Mo Bundy et Joe Stampley avec leur méga hit numéro 1 en 1979, Just the Good Old Boys, tiré de l'album du même nom, enregistré à Nashville et sur lequel on retrouve tous les maîtres de la country music, parmi lesquels figurent Charlie McCoy à l'harmonica et Buddy Emmons à la pédacée guitare. On va continuer avec Mo Bundy, Joe Stampley avec Hey Joe, Hey Mo, qui est également le nom du deuxième album de cette formation sortie en 1981. Mo Bundy et Joe Stampley.

À l'instant, c'était Mo Bandy et Just Simple qui, bien sûr, ont eu tous deux une très belle carrière solo. Mo Bandy, qui aujourd'hui a 78 ans, a enregistré 36 albums studio, 7 compilations, 3 albums live et 51 de ses chansons se sont retrouvées classées dans les charts du Billboard aux États-Unis. Pas mal. Idem pour Just Simple, qui était d'abord le chanteur d'un groupe de rock dans les années 60 avant de devenir un artiste country, avec à la clé pour lui 20 albums studio, 9 compilations, 2 albums live et 62 singles classés dans les charts country du Billboard. Joe Simple, qui aujourd'hui a 79 ans. On va l'écouter avec l'un de ses titres numéro 1, Rollin' Big Mama, une chanson dédiée aux routiers américains, sortie en 1975. Joe Simple.

0: Ambiance truck driving country à l'instant avec Red Simpson et Nitro Express. Red Simpson qui fut l'un des leaders de ce mouvement d'artistes spécialisés dans les chansons country pour les routiers, parmi lesquels on retrouvait également Darryl Reeves, Dave Dudley, Red Sovine, Jerry Reed ou encore C.W. McCall. La thématique, la country music pour les routiers américains, a duré entre les années 60 et les années 80 avant de disparaître complètement. On va se quitter avec le guitariste et chanteur américain qui a grandi en écoutant ses truck driving songs et qui adore les sons des années 60. C'est bien sûr Junior Brown avec un extrait de l'album Gwit With It paru en 1993 et le titre Highway Patrol. Allez, je vous dis à très bientôt pour une nouvelle émission Big Cactus Country Radio Show. Bye bye. Bye bye.
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